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2: Pas trop vite, peut-être un peu plus droit dans la couleur du son, mais légèrement moins insistant. Les conseils prodigués au cours des masterclass par des très grands musiciens à des professionnels en cours de confirmation peuvent ressembler à des infimes réglages plus stylistiques que techniques. Mais puisque la personnalité des interprètes ne peut pas s'épanouir sans une haute conscience de leurs moyens, les enseignements pour les jeunes talents se placent dans un équilibre entre maîtrise instrumentale et conduite des caractères, entre appréciation de goût et retour plus objectif. Né un 18 octobre, le violoniste Nemanja Radulović est du signe de la balance et il est au bord de penser que cela participe à sa recherche de l'équilibre et au fait que cet équilibre est au centre de son enseignement. Métaclassique est allé en immersion tout au long de la saison dans la classe de Nemanja Radulović à l'Académie Philippe Jarouski pour suivre l'évolution de 4 des jeunes talents qu'il a accompagnés entre cours et réflexions sur leurs cours. Vous entendrez les jeunes violonistes Oscar Hatzfeld, Victoria Guilbeault, Celio Torina et pour commencer, Gabriel Rostagni.

0: J'ai trouvé super en fait la conduite du phrasé. C'est actif par moments, je dirais presque un peu trop actif. Peut-être ça peut être. Je me demande si ça vient du fait qu'il y a pas mal de portato dans le thème. Tu sais, au tout début, j'entends un portato, ou est-ce que c'est un son qui est un peu fermé, ou est-ce que c'est un peu des deux? Parce que la deuxième fois, ça m'a pas fait ça. Au tout début, ça m'a fait un peu ça. Et du coup, c'était un peu comme ça, et un peu. Oui. Alors que je pense que déjà, il y a un peu d'activité, pas que un peu, mais beaucoup d'activité au piano. Peut-être nous, on peut justement faire le contraire et faire une grande ligne avec un son assez clair, pas en force, et des grandes lignes.
1: Gabriel Rostami, ça fait presque 9 mois que vous êtes
0: Oui,
1: accompagné par
0: c'est
1: Nemanja
0: ça.
1: Radulovic. Est-ce que vous sauriez objectiver une espèce de parcours de progression dans ce qu'il a pu vous apporter?
2: Oui, beaucoup. Je dirais dans tout ce qui est libération du son. Aussi le fait de prendre plus de risques en général, que ce soit musicalement et pas que aussi même dans le choix des morceaux, enfin oser jouer des choses que j'aurais pas forcément eu le courage de montrer. Et aussi, ouais, je dirais presque une hygiène de vie d'ioniste et une philosophie de vie par rapport au violon aussi qui est assez, qui fait du bien, tout simplement. Donc là-dessus, oui, enfin, je dirais qu'il y a eu une vraie progression en assez peu de temps, ce qui est bien aussi, parce que des fois, il faut quand même plus de temps pour faire un cheminement aussi important, je dirais.
1: C'est quoi la philosophie de vie d'un violoniste?
2: Vous voulez dire là, sur
1: Celle
2: ces
1: que vous
2: 9
1: avez
2: mois,
1: apprise, ouais.
2: ou celle que. Ou en général. Je dirais que c'est un peu ce que je disais par rapport à la prise de risque, c'est-à-dire vraiment se concentrer purement sur ce qu'on produit avec l'instrument et pas forcément avec tout ce qui parasite autour, du style. Je sais que quand on est en parcours d'études, mais ça, j'en avais déjà un peu parlé en décembre, on peut avoir vite tendance à tout de suite. Surtout quand on est encore étudiant, trop se préoccuper de ce que les gens pensent, ou même, on en parlait l'autre fois avec d'autres qui sont avec moi de l'académie, on peut avoir vite tendance, vous savez, à se comparer les uns les autres, à se dire, ah ben au concours par exemple, pourquoi un tel est passé, un tel n'est pas passé. Vous voyez, en fait, on a tous
0: Ouais.
2: internalisé des genres de hiérarchies entre nous, des fois qui datent des conservatoires aussi, hein. Enfin je veux dire, dans notre tête, on a des hiérarchies comme ça qui se créent, et c'est bien aussi de se dire, bon bah en fait, on est là pour faire de la musique, on n'est pas là pour se classer entre nous. Donc c'est ça aussi, ça permet de relativiser beaucoup de choses. Là-dessus, et puis ça nous permet aussi de. On voit que c'est quelqu'un qui a une pratique, je veux dire, qui est capable de nous transmettre toute l'expérience qu'il a réussi à avoir au cours de toutes ces années aussi. C'est
1: Ouais.
2: ça qui est intéressant.
1: Et ça arrive à être sensible pour vous? Qu'est-ce qui fait la différence entre un violoniste de haut niveau et un violoniste de très haut niveau, voire stratosphérique?
2: Par rapport à la pratique de la scène, etc.
1: Oui.
2: Alors, j'aurais peut-être deux anecdotes qui me viennent en tête. Pas forcément des choses qui me sont arrivées à moi, parce que, en fait, avant d'arriver à l'académie, j'avais déjà assisté à des masterclass publiques données par Nemanja les années précédentes. Il y a deux choses qui me viennent en tête là quand vous le dites. Par exemple, c'est le fait d'être capable de, quand on fait les masterclass publics, d'être capable de nous dire, voilà, par rapport au public, comment se placer. Par exemple, on va volontairement s'asseoir plutôt au fond pour voir est-ce que en termes de son ça passe. Ou alors un autre exemple qui me vient en tête, c'est une fois, je me rappelle, il avait fait travailler par exemple c'était une année précédente, hein, c'était pas cette année, enfin peut-être qu'il l'a fait, mais je me rappelle pas. En tout cas pas pour moi. Il avait dit, voilà, tu vas jouer pour cette personne. Il avait pris quelqu'un dans le public, il avait dit, tu dois imaginer que quand tu joues pour cette personne. Et j'avais trouvé ça super intelligent comme exercice, parce qu'en fait, c'est vrai que, bon, on a la tête dans le guidon, on fait nos notes, on joue, et puis on s'investit quand même émotionnellement. Mais de là à vraiment le destiner à une autre personne, à un autre humain qui est dans le public, et ça, c'est le genre de choses qui font vraiment la différence, je trouve, hein. Après,
1: Parce
2: c'est.
1: qu'on pourrait sinon oublier l'adresse, en fait, oublier qu'on s'adresse.
2: Oui, on pourrait
1: Et...
2: carrément, enfin, oui, oublier pourquoi on le fait et pour qui on le fait aussi. Des fois, quand on peut être actif, on peut être aussi tendu quelque part, c'est-à-dire vouloir trop bien faire, l'idée de peut-être vouloir surinvestir des fois alors que c'est pas nécessaire.

0: faut faire vraiment rester piano et sur les deux dernières mesures, mais il faut vraiment, vraiment ouvrir à cet endroit. Il y a des mini soufflets, un peu, mais c'est juste des phrasés. C'est pas forcément niveau volume, plus c'est plutôt une conduite, mais reste piano et puis d'un coup, mi.
1: Est-ce que le texte nous fait oublier de travailler le son?
2: Oula, j'ai combien d'heures pour répondre?
3: Quatre.
2: Très bien, ça va, je suis habitué à ce moment.
3: Oui, c'est ça.
2: Mais non, est-ce que le texte nous fait oublier
1: Le son.
2: le son? Ah, c'est une question intéressante. En fait, je pense que ça dépend. Déjà, ça dépend ce qu'on entend par son et ça dépend aussi par.
1: Ce qu'on entend par texte, d'accord.
2: Non. Texte, ça je comprends. Mais le son, ça dépend dans quelle logique vous le produisez. Est-ce que vous le produisez dans le cadre d'un concert? Est-ce que vous le produisez juste dans le cadre du travail? Je pense que nécessairement, si on se pose la question, c'est que trop souvent, on a tendance à oui, penser que le texte, c'est vraiment comment dire, la norme suprême. Mais quelque part, oui, des fois, ça peut avoir tendance, je pense, à faire oublier le son. C'est-à-dire, on a trop souvent tendance à peut-être faire des focus sur des micro-détails, alors que dans le feu de l'action, des fois, il y a des choses qui peuvent ne pas passer. Et faut pas non plus faut quand même être capable de, comment dire, d'avancer et de faire avec et se dire que, bon, c'est écrit, mais si le jour J, ça ne passe pas, c'est pas non plus, voilà, quelque chose de dramatique.
1: Non, parce qu'on a des débats quasi infinis
2: Oui, je suis
1: sur
2: d'accord.
1: le son et le sens
2: Oui.
1: en musique. Or, il apparaît assez transparent, j'ai l'impression, dans l'enseignement d'Emmanuel Radulovitch, que le son est un lieu de travail du sens.
2: Complètement. Oui,
1: Ouais,
2: non, non.
1: c'est ça. Ça, vous l'avez saisi tout de suite ou c'est justement ce qui aussi a pu se révéler au cours des mois?
2: Alors, c'est quelque chose que j'avais senti sans le formuler aussi précisément que vous le formulez, mais c'est quelque chose qu'on arrive assez bien à saisir. Je pense que si vous posez la question à d'autres personnes que moi qui sont dans la classe, c'est un peu, vous voyez, c'est le genre de choses qu'on arrive à sentir. On n'est pas forcément capable de formuler, mais c'est ce qui nous donne envie, par exemple, d'entrer dans sa classe. C'est le genre de choses où quand on doit remplir nos. C'est ce qui fait qu'on a envie de venir travailler ici, en fait. C'est un peu cette idée de, ah, c'est une autre façon de travailler, et justement, c'est un peu ce qui fait, je pense, en partie la différence, oui.

0: C'est ça. Un peu de différence. Ouvre plus la son, détends la son aussi, et garde la phrasée que tu fais et moins d'apportato. On tombe vite dans la piège, dans ce mouvement. Vraiment, c'est jamais évident, foiré. Pour nous, parce que l'expression est tellement différente qu'on a envie presque d'articuler chaque note, et du coup, ça peut devenir un peu comme ça tout le temps, tu vois. On a besoin de. À un moment de.
1: Bah, c'est comme si vous disiez moins de portato pour pouvoir détendre le son, donc pour pouvoir l'ouvrir.
2: Ah oui, bah, c'est l'idée de dire que bah, quand je fais du portato, par définition, j'ai peut-être tendance à un peu segmenter le son. Du coup, ça coupe un peu le discours et le phrasé.
1: Parce que articuler chaque note, ça fait suffoquer, en fait. C'était ce qui le.
2: Oui, bah là, dans ce contexte, oui, là, pour cette pièce-là particulièrement, ça faisait un peu suffoquer, oui.
1: Ouais. À cause de forêt. Non, enfin. Enfin, du fait de
2: Toujours. Non,
1: cette.
2: non, mais je comprends. Mais oui, ça avait tendance à peut-être oui, un peu à casser la ligne mélodique aussi en partie et empêcher oui, bah, cette liberté, ce son un peu coulé comme ça pouvait un peu le couper, oui.

0: Juste un peu plus convaincant.
1: Enfin, vous disiez tout à l'heure que la philosophie de vie qu'on peut apprendre dans cette académie, elle est aussi une sorte d'alternative à une espèce de culture des concours qui insiste beaucoup sur la concurrence et qui peut être en effet dévastatrice.
2: La performance en général. L'obligation de résultat. Un peu si des presses de rentabilité permanente qui est assez omniprésente. Ouais.
1: Ça veut dire qu'il faut réussir à cultiver l'excellence à distance de la notion de performance ?
2: Je pense que oui, d'une certaine manière. Quand vous le formulez comme ça, là, ça me semble assez logique, oui, dit comme ça.
1: Ouais.
2: Mais parce qu'on peut avoir trop souvent tendance à penser performance pour quelque chose, c'est-à-dire pour satisfaire un prof pour être bien classé du point de vue des autres, ou toujours par rapport à quelqu'un et pas pour soi, ou aussi pour le public. Et en fait, on finit un peu par se perdre là-dedans. Et encore une fois, ça vient parasiter la raison pour laquelle, à la base, on s'engage pour faire de la musique. Et là-dessus, oui, je dirais que l'académie apporte beaucoup là-dessus, en tout cas. Wow.

0: là, tu risques avec des cordes. Peut-être un petit changement de couleur.
1: Ouais.
0: Par la suite, j'ai trouvé un peu agité à partir de... Et ça aussi. En fait, l'agitation, elle vient dans les cordes qui font pararam, pararam. Et toi, tu essayes d'étirer avec les violoncelles et les basses.
2: Nemanja Radulović, je me demande, à chaque fois quand un jeune talent commence à vous présenter une œuvre, dans quel état d'esprit vous vous mettez? Est-ce que vous accueillez, vous écoutez, vous cherchez évidemment les défauts ou bien les écarts de style? Est-ce qu'à ce moment-là, en même temps, vous redécouvrez l'œuvre?
0: Alors, un peu de tout, à part que je ne cherche pas les défauts. S'ils apparaissent, je les rectifie, mais je ne suis pas à la recherche de ça. Je suis plutôt à la recherche de leur aider d'aller au fond de leur propre interprétation.
2: Alors, de leur propre interprétation, ça veut dire de trouver ce qu'ils apportent de personnel et d'essayer de fouiller ce que vous ne pouvez pas savoir puisque ça leur appartient, a priori.
0: Oui, absolument. Après, on est basé quand même sur la partition. Mais comme je dis souvent, et même à eux, de ma sensation et ma lecture d'une partition ou même d'un livre, ils ne vont pas le ressentir de la même manière. Donc, je ne me vois absolument pas imposer certaines choses. Par moments, je propose des choses, des solutions. Et par moments, j'essaie juste de les pousser à aller plus loin dans ce qu'ils ont déjà comme idée.
2: Alors ce qui est à la fois très beau et très curieux, j'ai l'impression, c'est que on sent qu'il y a une espèce de fluidité entre des indications de caractère et des rectifications techniques. Et cette fluidité est en même temps troublante parce que on se dit que la technique, c'est pas censé régler le stylistique.
0: Non, tout à fait, vous avez raison. Je dirais en fait que par exemple, dans une partition, vous avez un style, je ne sais pas, là cette année on est dans Schubert, et c'est vrai que le style par moment peut nous enfermer dans quelque chose de tellement respectueux que finalement on ne s'autorise plus à faire sortir notre propre vision et notre ressenti de cette œuvre. Et je pense que malgré tout, tous les compositeurs, en discutant avec les compositeurs d'aujourd'hui aussi qui composent, à chaque fois ils me disent j'ai envie que mon œuvre soit jouée de différentes façons, de la ressentie de l'artiste. Donc quelque part, ça donne un peu plus de liberté aussi de penser et d'exprimer vraiment notre propre lecture, parce que mon piano ne sera pas forcément le vôtre ou celui de celui qui joue. Certes, ça va être un piano, mais on peut avoir 300 différents pianos d'expression.

Je trouve magnifique. Je le vois très différemment de toi. Je te donne comment je le vois et après, t'en fais ce que tu veux. Quand le thème arrive, c'est la première fois en fait où tu peux profiter réellement sans devoir exposer trop. C'est un peu comme dans le deuxième mouvement hier. Écarte-toi de ce que tu fais, mais profite de ce moment. Parce qu'il n'y a rien à l'orchestre, ils font juste. Donc c'est plutôt avec un sourire qu'une inquiétude. Surtout après, tu développes par petits bouts. Il y a l'accord.

0: Des images, ça peut être les situations de la vie de tous les jours, ça peut être de l'opéra, par exemple avec Mozart ou avec certains compositeurs qui sont plus cinématographiques, certains sont plus liés à la peinture, certains sont plus liés à la photographie aussi. Et oui, je trouve que c'est important de trouver ce genre d'inspiration parce que les notes, de toute façon, on peut les jouer de début à la fin. C'est ce qu'on a appris pendant des années au conservatoire, mais c'est vrai que au bout d'un moment, il faut aussi donner un sens à cette œuvre.
1: Est-ce que vous arrivez à reconnaître la patte de leur professeur pour chacun des jeunes talents?
0: Pas forcément.
1: Vous vous dites pas, ah lui, il a été formé par un tel?
0: Non. Non, non, j'y pense même pas. Parce que peut-être parce que j'ai eu aussi un apprentissage avec mes trois professeurs qui étaient vraiment assez uniques. Ils n'ont jamais voulu imposer une école. C'est-à-dire qu'ils ont toujours cherché à que chaque étudiant soit un individu.

0: une grande qualité surtout dans ce concerto qui est presque de la musique de chambre. La seule chose que je peux te conseiller peut-être, c'est de prendre un tout petit peu plus de temps pour les couleurs, surtout dans les couleurs qui sont très, très engagées, comme des façons très très longues, peut-être de te laisser un tout petit peu de place, tu vois, de commencer par l'ouverture du son avant de mettre toute la force qui est géniale, mais sur une durée, on peut décrocher un tout petit peu vers la fin. C'est marrant parce que j'ai senti que tu voulais détendre, mais tu n'arrives pas complètement à l'assumer.
1: Parce que quand il vous dit de donner de la place à l'ouverture du son, est-ce que ça vous a aidé dans votre rapport à l'œuvre que vous travaillez à ce moment-là avec lui, ou est-ce que ça vous a aidé de manière plus générale ?
2: Les deux, c'est pouvoir, ça, dans un premier temps, ça aide dans l'œuvre dans laquelle on travaille, et puis après on applique du coup, enfin moi j'applique cet enseignement dans tout, et donc cette ouverture du son, oui, ça peut s'appliquer partout, mais du coup, ça m'a aidé dans l'œuvre dans laquelle je travaillais, oui.
1: Parce qu'on a l'impression que c'est un enjeu qui n'est possible que dans la lenteur, c'est vrai ou pas tant que ça ?
2: C'est vrai, l'ouverture du son, oui, et pas forcément, parce que dans la rapidité, on peut aussi vraiment ouvrir le son, mettre plus d'archets, élargir, et donc dans la lenteur, on a plus le temps de le constater, de le savourer, mais dans la rapidité et dans la virtuosité également, on peut quand même ouvrir plus le son, mais c'est surtout dans la longueur que dans la lenteur que ça se ressent, oui.
1: Ça veut dire quoi, mettre plus d'archets ?
2: Mettre plus d'archets, plus de longueur d'archets.
1: Ah, de longueur.

0: Dans un passage et du coup dans un passage rapide où on peut détacher rapidement, plus on met de la vitesse, plus ça va sonner fort, plus il va y avoir de son en fait.
1: Quand il vous dit de pas donner trop d'air à l'archer, ça veut dire quoi?
0: Trop d'air, c'est justement c'est trop de vitesse, c'est le rapport poids-vitesse, trop de rapport par rapport à un poids qui n'était pas assez bon ou trop de vitesse par rapport à ce que la musique permet et du coup l'archer n'est pas assez en contact avec la corde. Si
1: Ah.
0: on va très lentement sur la corde, en fait, l'archet reste forcément en adhésion et ne peut pas sortir. On a un son du coup assez concentré, on peut rechercher dans ce cas un son assez concentré, assez pâteux. Alors plus on va mettre de la vitesse, plus on va avoir de l'air, plus on va avoir de la projection. Et des fois on met du coup trop d'air et des fois on joue également trop condensé, ça manque d'air, ça dépend.
1: Et alors, le réglage de l'air, il est aussi une question de tension, c'est-à-dire que si on a un brin de stress, j'imagine que ça
0: Ah,
1: peut
0: complètement.
1: monstrueusement
0: Ah, mais
1: perturber le
0: c'est.
1: poids de l'archer alors.
0: Oui, complètement. Chacun gère son stress comme il peut, mais on a tous dû connaître ça. Moi, le premier, quand on est stressé, on a les mains qui tremblent. Donc, avoir un contrôle de l'archet, c'est plus difficile quand la main tremble. Donc, du coup, c'est sûr que c'est assez délicat à ce moment-là.
1: Ah oui, c'est tout de suite désastreux.
0: Ah,
1: Ouais.
0: après, on apprend à le gérer, donc on sait comment le compenser ou comment se rassurer, mais on n'a pas le même contrôle. Oui.
2: Vraiment, le son, il ne faut pas le changer. Par contre, je le trouve presque un peu trop actif par rapport à
1: Ah
2: ce
1: oui,
2: qui
1: moi je trouve ça
2: se
1: complètement triste.
2: passe, tu vois. Parce que je pense que.
1: On retrouve dans ce qu'il peut dire, par exemple, à Gabriel, l'idée qu'il faut être actif, mais pas trop, qu'effectivement, on pourrait, à un moment donné, prendre trop le dessus sur ce qu'on dit, ou...
0: Ben c'est toujours la question de trouver le bon milieu,
1: Ouais.
0: prendre le dessus par rapport à ce qu'on dit. Il ne faut pas non plus exagérer un phrasé ou une intention. Il faut des fois que ça puisse rester subtil ou que ce soit suggéré. Donc c'est toujours trouver le bon milieu entre présenter une idée et ne pas non plus l'affirmer d'une manière trop qui pourrait être prise comme prétentieuse ou bien qui pourrait juste desservir la musique au final.
1: Et ça, vous avez l'impression de effectivement reporter cette idée du respect de l'individu que vous avez devant vous, de servir plus sa singularité que ce que vous avez même potentiellement lui donné?
2: En tout cas, c'est ce que j'essaye de faire. Je ne sais pas si je réussis bien, mais ce qui m'a fait du bien et de là où ça m'a fait une petite récompense, c'est que souvent on voit quand même l'évolution de début de la première session à l'académie jusqu'à la fin. Certains élèves, après avec certains, c'est vraiment flagrant de différence, d'ouverture, de façon d'essayer des choses, de travailler aussi. Avec d'autres, peut-être un peu moins, mais ce que je leur dis, c'est essayer tout ce qu'on vous dit pendant vos études et même plus tard dans la vie professionnelle, c'est vraiment d'écouter. Peut-être ce qu'on vous dit n'est pas pour ce moment-là, mais peut-être dans 5-10 ans, vous allez peut-être ressortir une petite phrase qu'on vous a dit et ça va peut-être vous servir pour quelque chose.
1: Est-ce que leurs progrès sont proportionnels à la complicité que vous arrivez à tisser avec eux?
2: Oui, c'est ce que j'ai dit avec certains, c'est même au-dessus, avec d'autres peut-être un peu moins, mais en général, il y a quand même du progrès. En tout cas, je l'entends.

0: vous n'avez pas répondu à ma question. Oui, d'accord, il y a des progrès, mais est-ce qu'ils sont proportionnels à la complicité que vous avez avec tel ou tel ?
1: C'est difficile de répondre parce que... En fait, j'ai pas de réponse à cette question. Voilà.
0: Parce que la complicité, elle est évolutive, elle dépend des séances, des sessions, ou bien des violonistes eux-mêmes.
1: Chaque cours est différent aussi. On peut être plus en forme, on peut être plus près, on peut être moins près. Par moment, c'est pas encore défini l'interprétation qu'ils ont envie de donner. Donc, c'est pour ça que c'est difficile de dire si c'est proportionné entre la complicité et les progrès, parce que tout dépend de chaque cours.

0: plus percussif. Un tout petit peu plus de direction, je dirais. Ils sont super ronds, très beaux de son. Ça manque un tout petit peu plus de direction.
1: Et alors, quand il est question d'être plus percussif pour résoudre un manque de direction, c'est là quelque chose qui devient très ténu, parce que ça voudrait dire que on pourrait compenser effectivement un manque de lisibilité de la ligne par une façon d'articuler qui est plus affirmative ou...
2: L'articulation peut faire ressortir un élément rythmique, et cet élément rythmique peut donner du coup plus de direction. Donc de par ce rythme et cette direction, du coup, on en vient à un phrasé qui a plus de sens, qui arrive plus à emmener le public.
1: Parce que des fois on a l'impression que ces conseils qui sont des conseils de bon sens, tellement ils sont adaptés au moment très très présent de ce que vous produisez, quand on les recoupe, ils deviennent presque des injonctions contradictoires, parce que d'un côté il s'agit de prendre plus de temps dans les couleurs, de profiter du moment, et puis d'un autre côté il vous dit, Nemanja, de vous mettre au second plan, de vous laisser aller à ce qui se passe derrière. Alors ça veut dire quoi?
2: C'est toujours dur du coup de trouver le bon milieu, parce que ils disent forcément ça par rapport à des défauts ou des améliorations possibles, et donc il y a des moments où on peut prendre trop de temps, d'autres on n'en prend peut-être pas assez, des moments on n'a pas assez de direction, des moments on a trop, donc c'est sûr, des fois il nous dit, des fois, et pareil pour revenir sur l'air ou bien le son assez pâteux, des fois il va nous dire de mettre plus d'air et des fois de mettre plus de pâte, ça dépend vraiment de ce qu'on va lui proposer en fait initialement. Je pense que c'est rare d'avoir qu'une seule manière de jouer pendant tout un mouvement entier, une œuvre. Et donc, forcément, oui, il se contredit au sein du mouvement. Oui.
0: Il faut, chacun a sa propre personnalité. On n'est pas tous obligés d'avoir le même parcours. Il y a certains artistes qui sont plus focus sur un répertoire original. Ils vont chercher dans les créations. Moi, je me rends compte avec le temps, j'ai de plus en plus envie de défendre ce que je pense être capable de défendre. Et puis, il y a des moments aussi où j'ai envie de jouer ce que j'aime bien et ce qui me fait du bien.
1: Et en l'occurrence, c'est quoi vos dernières transcriptions en date?
0: La dernière grande transcription, c'est la sonate Kreutzer de Beethoven pour un orchestre et violon. Donc ça fait un peu l'esprit un peu d'un sextuor, plutôt de musique de chambre. Donc voilà, j'ai passé 6 mois avec la partition, mais plusieurs années en amont à entendre à chaque fois quand je jouais avec différents partenaires. Aussi, chacun propose des choses différentes. Et puis, dans un petit coin de ma tête, j'entendais ce qu'on pourrait faire éventuellement avec... Voilà, en l'occurrence, cette œuvre, je ne voulais pas forcément l'arranger, mais je voulais l'arranger justement pour cet ensemble avec lesquels on aime bien explorer les choses et différentes interprétations où il n'y a pas forcément de leader, mais tout le monde participe et c'est formidable quand vous avez une famille de 20 personnes qui donnent les envies, les idées, etc.

0: prendre plus de temps dans les couleurs. Et ça, je me demande comment est-ce que ce genre d'enjeu dans votre parcours de progression peut se préciser, s'approfondir.
1: C'est assez particulier, parce qu'il y a évidemment plusieurs écoles, mais prendre plus de temps pour la couleur, c'est pour qu'on puisse mieux la ressentir, en fait. Donc
0: Alors vous dites qu'il y a plusieurs écoles, c'est-à-dire qu'il peut y avoir hésitation sur la question.
1: C'est ça, parce qu'il y en a qui peuvent vouloir aussi une grande ligne dans le discours, et donc pas forcément d'appuyer chaque couleur, mais que le discours soit plus construit par une grande ligne. Mais les deux ne se contredisent pas forcément aussi. Et puis,
0: mais il y a l'idée qu'il faudrait choisir entre ligne et couleur ?
1: Non, mais des fois un peu sur des petits choix, mais le grand choix se contredit pas forcément. Mais dans la couleur, oui, c'est ça.
0: C'est quoi la différence entre petit et grand choix ?
1: Petit et grand choix, la différence, c'est le petit choix, par exemple, ça va être la petite couleur à un endroit dans l'œuvre, prendre un petit peu de temps à un endroit, et le grand choix, ça va être de décider de ne pas en prendre, mais pour essayer d'avoir une vision très globale de l'œuvre, d'avoir un discours très construit, de ne pas forcément appuyer chaque petite émotion, mais d'essayer de rendre le tout plutôt.
0: Oui, il faut être engagé sur plusieurs temporalités à la fois.
1: Oui, complètement. Oui, complètement.
0: Et donc de servir le moment présent en même temps que de rester dans la conscience de la ligne générale.
1: Oui, c'est la difficulté, parce que sinon on pourrait appuyer chaque couleur, mais ça pourrait casser ou abîmer le texte de la grande ligne. Donc il faut trouver le bon entre-deux.
0: Parce que le fait qu'il soit du signe de la balance pourrait aussi expliquer sa passion de l'équilibre qui l'amène à aussi bien vous dire d'aérer pour exprimer plus et en même temps d'exprimer peut-être moins pour justement aérer.
1: C'est possible, je ne suis pas très connaisseur en signe astrologique, mais...
0: Vous-même, vous êtes de quel signe ?
1: Moi, je suis taureau.
0: Ah !
1: Je suis taureau. Ça...
2: T'es déjà dans la force, à mon avis, faut vraiment la garder pour la dernière. Vraiment qu'elle soit complètement égorgée. Faut pas... Par la suite, donc la descente... Quand j'ai dit de prendre l'énergie, c'est-à-dire il faut pas trop attendre, faut vraiment sentir... Leçon d'après. Et c'est avec une expiration, pas... Ça va te permettre qu'elle soit pile juste, sans que tu te poses la question... Ah oui, où est-ce qu'il faut que je mette mes doigts, tu vois ?
0: Victoria Guilbeault, quand on vous écoute travailler avec lui dans les différentes masterclass, il y a quand même des thématiques qui reviennent beaucoup, comme le rapport entre la couleur et de s'installer dans une couleur. Il vous avait dit de prendre le temps de la développer, mais en fait, il l'avait aussi dit à Oscar, c'est cette idée que les couleurs doivent prendre une certaine durée.
3: Bah, une certaine durée, je sais pas, je pense que c'est plus...
0: Une certaine épaisseur, alors.
3: C'est plus, je pense, aller chercher la couleur par rapport à ce qu'on veut et par rapport à ce qui est possible de faire à ce moment-là, en fait. Je crois que dans ce qui veut dire par couleur, c'est vraiment l'atmosphère... parce que la couleur, ça peut être plein de choses. Ça peut être une couleur sonore, ça peut être une couleur effectivement d'atmosphère, ça peut être une couleur de vibrato. Enfin, il y a vraiment pas mal de panels possibles pour des couleurs. Mais effectivement, dans le côté installer la couleur, c'est aller la chercher et aller la façonner, en fait. Et ça, c'est très différent selon les moments, selon ce qu'on veut aussi. On peut jouer tout à fait différemment des pièces.

0: Peut-être même pas une question de nuance, c'est peut-être une question de son et de couleur qui est un tout petit peu plus relâché et moins tenu sur les longues notes. Parce que plus tu les rallonges, plus tu es. Pour ce début, moi j'imagine toujours comme elle est longue, cette cadence, elle fait au moins 4 minutes. J'imagine un type, tu vois, un tzigane, comme il aime s'appeler. Tu vois, souvent ils sont en voyage et souvent ils te racontent des histoires, mais des histoires qui peuvent être très drôles, des histoires qui peuvent être improbables aussi. Tu vois, et souvent ils sont avec des sacs un peu lourds. Donc j'ai cette image pour avoir justement ce côté du son. Tout ça, c'est avec un peu plus de lourdeur, je dirais, plutôt qu'avec la force, tu vois. J'avais l'impression, en fait, que tu te noyais un peu niveau son, parce que tu prenais de plus en plus de temps, au lieu de le conduire, à mon avis, avec l'énergie.
1: Et à la fois, il parle aussi d'énergie et de parcours énergétique qui vous sensibilise à pas trop attendre, à sentir le son d'après, comme si finalement, à peine une couleur s'était épanouie, qu'il fallait amener la transition vers la suivante.
2: En fait, ça s'apparente beaucoup à la phrase, en fait.
1: À la direction.
2: Exactement, à la direction musicale. Donc, en fait, quand il veut qu'on aille vers l'autre couleur, vers tout de suite, vers la phrase, c'est vraiment pour que la phrase soit, même s'il y a plein de choses à l'intérieur, même si on va chercher beaucoup de couleurs dans une grande phrase, dans une pièce, il veut vraiment que la phrase, comment dire, soit entière en fait, qui est pas, on a souvent beaucoup de tendances, ce qui est très compliqué, c'est de trouver le mixte entre ce qu'on va vouloir chercher comme couleur, sans perdre en fait la phrase, sans perdre la ligne en fait directrice entre guillemets, la ligne musicale. Et du coup, c'est ça qui va être compliqué, de trouver ces couleurs, d'arriver à faire ce qu'on veut musicalement, sans perdre la ligne.
1: Mais alors, y a une question de superposition des échelles, parce qu'il y a en effet la direction, la ligne d'un geste, d'une phrase, de l'œuvre, et il faut arriver à articuler ces différents niveaux.
2: Oui, tout à fait. C'est pour ça que dans les couleurs, dans ce qu'on va chercher, on va effectivement aller chercher profondément la couleur, mais sans se poser dessus, entre guillemets, ça va juste être un... Après, ça dépend de la pièce, etc. Mais ça va juste être une sorte d'effet, entre guillemets, pour ne pas casser la ligne, pour que tout soit inclus, toutes les couleurs, tout ce qu'on va chercher musicalement, tout soit inclus dans le phrasé, dans la ligne, et qu'en fait, cette impression de ligne qui ne s'arrête pas, en tout cas qui va jusqu'à un point, d'un point A à un point B, soit entendue et soit liée avec les couleurs, avec ce qu'on va chercher dans les intentions.
1: Ce qu'on dit là, c'est commun à tous les violonistes, ou est-ce que c'est effectivement un des points d'accroche importants de l'enseignement de Nemanja Radulović?
2: C'est un point très important de son enseignement, effectivement. Après, par rapport à tous les violonistes, ça c'est très personnel. Y a des gens qui vont être plus axés techniquement, et des gens qui vont être... On cherche, évidemment, le but étant... Ça reste de la musique, hein, donc le but étant qu'on aille chercher des couleurs, qu'on aille façonner la ligne à notre manière, parce que par contre, c'est ce qu'il cherche dans son enseignement, d'avoir... Il nous impose jamais rien.
1: De vous aider à personnaliser votre jeu aussi.
2: Exactement.
1: Plutôt que d'aller vers le sien.
2: Exactement. Ouais. Et souvent, d'ailleurs, il y a plein de moments, de personnes dans les années précédentes, dans nos années à l'académie, où la personne jouait, c'est ce qu'il nous disait, et moi-même il me l'a dit à une des pièces, où en fait les personnes jouaient complètement à l'opposé de ce que lui faisait, mais c'était tellement convaincant qu'en fait il n'avait pas besoin d'aller changer des choses, parce que c'était extrêmement convaincant. Et c'est d'ailleurs ce qu'il disait aussi, de heureusement qu'on est différent. C'est ce qu'il disait, il compare souvent ça à une histoire en fait. Il dit, mais moi je vais lire une histoire et toi tu vas la lire d'une autre manière en fait, l'histoire.
0: Ouais. Ton geste, il est trop gentil pour ça. Je pense qu'on a besoin d'un tout petit peu plus... Mm-hmm. À avec un tout petit peu plus d'archet, prends-le à peu près par là. Waram. Ok. Moi j'entends param au lieu waram. Tu l'entends ou pas? C'est waram. Un peu comme les violoncellistes, tu vois, quand ils mettent leur main vraiment à fond, pas, ils ne tiennent pas comme ça, mais plutôt vers là-bas.
2: Je crois que ce qui est important, c'est d'essayer de... J'ai appris ça récemment en plus. J'ai appris ça récemment de me dire qu'à chaque séance de travail, j'essayais de me donner. C'est pas un objectif parce qu'il n'y a pas de sens de. Mais par contre, c'est vraiment trouver. Aller chercher dans une séance de travail quelque chose, quelque chose qu'on a envie d'obtenir à la fin de la séance.
1: Donc on va de se fixer soi-même son objectif en tant qu'apprenant en fait.
2: Ouais, c'est ça. Ouais. Dans la séance de travail, en se disant ok, aujourd'hui, là, maintenant, pendant, je sais pas, une heure et demie, je vais me concentrer sur le son. En fait, je vais me concentrer sur le son. Là, je vais aller chercher plus loin dans les couleurs. Qu'est-ce que je peux aller chercher ou jusqu'où je peux aller. Bon, là, je vais faire un travail mécanique, voilà. Donc, mais c'est très compliqué effectivement d'ensuite tout rassembler. En fait, on a plein de pièces du puzzle. Et après, il faut faire le puzzle.
1: Oui, parce que les enjeux sur lesquels on se focalise peuvent être aussi ceux sur lesquels on peut devenir excessif. Parce que de même que si on se concentre trop sur le texte, on peut être trop rhétorique. Mais si on se concentre trop sur le son, eh bien, on peut en effet perdre l'intelligibilité.
2: Tout à fait. Ouais. Et c'est toute la difficulté en fait, de notre métier. C'est quelque chose que Nemanja arrive extrêmement bien à faire parce qu'en fait... il est tellement après bon voilà il est extrêmement fort et tout donc il y a pas de mais il cherche pas du tout en fait nous on va se tromper on va avoir un truc on va ça va nous perturber on va lui il s'en fout en fait il va vraiment on a eu des trous on a eu des trucs mais c'est tellement pas ce qu'il importe en fait et il va tellement essayer de chercher c'est ce qu'il dit la beauté de la musique sans le côté violonistique en fait.
1: On a pas mal parlé aussi avec Victoria aussi de l'équilibre entre le son et le sens, c'est-à-dire de en effet laisser le son s'exprimer, cette insistance sur la couleur sans perdre en effet la ligne, ce qui peut servir le sens. C'est quelque chose qui nourrit beaucoup l'esthétique, la réflexion sur qu'est-ce que la musique. Est-ce que dans vos choix de répertoire, vous faites attention à aussi trouver des partitions qui permettent cet équilibre-là ?
3: Dans mon choix de répertoire, j'essaye de choisir du répertoire en fonction des concerts que j'ai. Donc déjà, je n'ai pas tout le temps le choix, mais lorsque j'ai le choix de prendre un répertoire qui va me faire progresser, donc il y a des fois, des fois ça va dans cette direction-là, si j'ai besoin de travailler justement, de laisser la respiration du son, le son très pur, je vais choisir un type de répertoire, et si j'ai besoin d'un son plus je sais pas charnel intense là je vais pouvoir prendre un autre type de répertoire.
1: Mais ce besoin il dépend de quoi? De ce que vous pensez être le public, de vos envies du moment,
3: de ce que je pense qui peut être bon pour ma progression, de ce que je ressens comme un manque dans mes capacités, dans mon tiroir de technique, c'est ça. Et puis après j'en parle aussi avec mes professeurs mes professeurs que j'ai le long de l'année qui peuvent me dire travaille ça peut te faire du bien pour ça, enfin voilà, on essaye de trouver un terrain de jeu à ce niveau-là.

0: Ça peut être plus directionnel sur on tempo pam.
1: Sergio Torina, est-ce que quand on travaille le son du violon, on travaille en même temps le sens du texte de
2: Ah
1: l'œuvre?
2: ben, c'est le cœur même de tout notre métier, donc oui, évidemment. Enfin, c'est peut-être, vous pouvez préciser
1: Non, non,
2: peut-être.
1: parce que y a quand même beaucoup de théoriciens
2: Oui.
1: qui esthétiquement attestent d'un écart entre le son et le sens, et on pourrait très bien imaginer qu'on se repaît tellement du son qu'on finit par s'écarter du texte.
2: Vous savez, notre métier, c'est interprète. C'est pas, on n'est pas compositeur, on n'est pas créateur, on n'est pas voilà. Donc je pense qu'on a notre mission, ça reste celle-là, ça reste celle d'être interprète et d'être le média entre le papier et les oreilles des gens qui nous écoutent. Et l'interprétation, ça amène par défaut une dose de subjectivité et une dose de vision personnelle. On peut, si on regarde dans un sujet un peu plus compliqué et un peu plus houleux, ça va être la religion. Mais par exemple, le nombre d'interprétations de l'Ancien Testament, on le voit avec le Talmud, enfin, c'est des milliers de pages, il n'y en a pas un seul qui est d'accord. Donc c'est un peu pareil en musique finalement, c'est juste qu'on se bat pas trop pour ça, on se laisse chacun dans notre coin avec nos visions respectives. Mais non, je pense que tant qu'on est sincère dans notre approche de l'œuvre, c'est difficile d'être à côté de la plaque. Après, on peut parler évidemment de jeu historique. Dans ce cas-là, c'est un autre débat, c'est de dire essayer de se rapprocher de la vision et d'un sens esthétique d'une époque qui n'est pas la nôtre.
1: Et là, ça relance quand même
2: Et là, ça relance le débat.
1: l'exégèse, ouais.
2: Mais malgré tout, il y a beaucoup de textes. Enfin, de plus en plus, on a réussi à justement à faire cette exégèse-là, justement de tous ces textes, de ces traités, des témoignages, des lettres, correspondances de plein plein de compositeurs. Rien que la correspondance, par exemple, de Mozart, c'est une mine d'or pour plein de choses. La méthode de son père, Léopold Mozart, pour le violon, pareil, pour comprendre la méthode du violon classique, de comment ça se joue. Déjà, rien qu'avec ça, enfin, on a quand même plein plein plein d'éléments qui nous permettent de comprendre.

0: Pardon, je t'embête avec l'archer, mais je pense que c'est important parce que tu vas voir l'évolution. Oblige-toi de te dire, je ne vais pas dépasser ça. Je reste sur place. Et comme ça, tu as le forte. Mais ici, c'est plus facile en fait si tu concentres un tout petit peu, si tu concentres un tout petit peu plus l'archer pour avoir la direction et...
1: Quand Nemanja Radulović vous dit qu'il faut concentrer l'archer pour avoir la direction et pour pas ralentir la main gauche, parce qu'il en va d'une répartition des poids et qui va avoir une responsabilité sur, en effet, la direction du son.
2: Oui, ben, en fait, évidemment, comme on est, notre métier, il est entre l'intellectuel, le physique et du coup, le résultat final doit être quand même le son. Le langage qu'on utilise parfois, il est un peu entre les deux. C'est-à-dire qu'il n'a pas forcément vocation à être purement physique, dire voilà, là, tu as ton index, machin, qu'il faut que tu mettes 20% de plus de pronation sur l'index avec 20% de plus de poids ou contracte pas ce muscle-là. Donc, on a souvent tendance à utiliser des mots un peu génériques, mais qui en fait englobent un peu les deux aspects de notre métier. Notamment, là, par exemple, quand on parle de direction, on va plutôt parler de phrasé, donc de comment on interprète le texte. C'est-à-dire de dire, on a cette phrase-là, et on veut qu'elle tienne en haleine jusqu'au bout l'auditeur. Donc dans ce cas-là, en effet, il y a plus ou moins des manières techniques, donc des manières physiques avec l'instrument, de donner ce ressenti-là au public. Donc là, notamment dans cet exemple-là, en effet, quand par exemple, on a un archer qui est assez déséquilibré, notre archer moderne, évidemment parce qu'au talon, on a presque tout le poids du bras, et à la pointe, l'archer est très léger. La pointe en elle-même est légère, et il faut, avec notre poids naturel du bras et tout ça, infléchir la baguette pour qu'en fait le poids se répartisse de manière égale jusqu'au bout de la baguette. Si on ne fait pas cet effort-là, ou que tout du moins on n'y pense pas, ou alors que ça n'a pas été volontaire, justement quand on revient un peu à cette chose de la volonté dans ce qu'on met, en effet le son peut se perdre, et dans ce cas-là un son qui s'efface un peu, ça peut inviter plutôt à un relâchement ou à une fin ou à quelque chose en tout du moins qui invite à la respiration. Et si on veut que la phrase soit pas encore finie, on n'a pas forcément intérêt à ça. On a intérêt plutôt à concentrer l'archer. Alors concentrer l'archer, qu'est-ce que ça peut vouloir dire? Ça peut vouloir dire contrôler un peu mieux le poids du coup sur toute la longueur. Ça peut vouloir dire aller moins vite avec l'archer, le développer moins rapidement, c'est-à-dire arriver moins vite à la pointe, pour justement permettre de garder ce son un peu plus riche, et si on parle en termes purement acoustiques, aussi de garder le plus d'harmonique possible, parce qu'évidemment, quand on a un son plus timbré, plus riche, il invite quand même à la suite, au développement, toujours.
1: Parce que, donc ça, c'est une remarque qui vaut à l'échelle d'un coup d'archer dans toute la longueur qu'il peut avoir. Sauf que la direction, on en a aussi une saisie, une nécessité à l'échelle d'une phrase. Et puis aussi à l'échelle d'une œuvre, puisqu'il vous dit aussi...
0: Ne sois pas trop généreux tout de suite, parce que si tu donnes tout au premier, t'auras plus pour...
1: Ne sois pas trop généreux tout de suite. Oui, ce qui veut dire que là, c'est une direction et donc une espèce d'économie de l'énergie à l'échelle, sans doute, de l'œuvre tout entière. Si bien qu'il y a un dosage a priori compliqué entre les différentes échelles de direction.
2: Évidemment. C'est tout le... Souvent, d'ailleurs, ça arrive qu'on puisse dire, voilà, par exemple, j'aime beaucoup ta phrase, mais par contre, elle n'est pas assez vivante. Dans ce cas-là, ça veut dire qu'en effet, peut-être l'échelle en dessous, l'échelle un peu plus petite, elle est peut-être pas assez détaillée, peut-être pas assez soignée, ou elle n'a pas assez de petits aléas. Parce qu'évidemment, comme dans le monde dans lequel on vit, les aspects très purement mathématiques n'existent pas. C'est-à-dire une droite qui serait droite vraiment parfaitement, point par point, tout ça. Dans la vie, on n'en croise pas, jamais même. Il y a toujours des aspérités, il y a toujours... La musique, c'est pareil, finalement. Donc, il y a ce relief-là qui est important, et à toutes les échelles, évidemment. On peut voir, si par exemple, on ferait une analogie, disons, un peu plus naturelle, on pourrait dire, par exemple, que l'œuvre, ça serait une montagne qui aurait peut-être, juste en dessous, les reliefs de la montagne, sa forme, s'il y a des plus gros rochers, plus ou moins, les arbres, voilà, et elle est plus ou moins détaillée. Si évidemment on fait juste un gros caillou pointu sans aucun détail, c'est pas très impressionnant. Ou alors si on fait plein de détails mais qui n'ont aucune forme et en fait c'est tout plat, bon. Donc c'est un tout, évidemment, c'est un tout.
1: Oui, parce que d'un côté, Nemanja Radulovic, il est capable de dire à Oscar Hatzfeld de prendre plus de temps oui. dans les couleurs.
2: Oui.
1: Mais j'imagine qu'une fois qu'on commence à faire ça, il faut aussi pas s'apesantir dans telle ou telle couleur.
2: Enfin, bien sûr.
1: Tout est toujours question de dosage. Et en Évidemment. Quoi l'apprentissage arrive à apprendre le dosage, parce que lui-même est une question, une fois qu'on a acquis une bonne technique de goût personnel.
2: Donc ce que vous entendez par là, c'est de dire comment on...
1: Comment on dose.
2: C'est ça, mais comment on s'éduque à doser, c'est ça, ou comment
1: Oui, c'est ça. Et est-ce que des masterclass avec un excellent violoniste apportent...
2: Bon, de toute façon, rencontrer un autre instrumentiste qui fait le même travail que nous, c'est de toute façon enrichissant. Oui. Même un plus jeune, parfois même juste d'enseigner, en fait, oui. à des petits... de devoir par exemple expliquer quelque chose très clairement pour quelqu'un qui peut-être ne comprend pas ou qui n'est pas encore à l'aise avec certains concepts, parfois ça les éclaire pour nous aussi. Donc à toutes les échelles, on peut apprendre en fait d'un autre instrumentiste, d'un autre violoniste dans mon cas. Et évidemment, tout est question de dosage. Et je pense, quand on pense au dosage, je pense toujours à Ivry Gitlis, qui quand même, dans son style, a un timing et un dosage qui est absolument parfait. À mon goût, et qui est, je trouve, absolument magnifique. Mais si un autre violoniste devait s'aventurer à avoir son type de dosage, je pense qu'on pourrait vite virer à la catastrophe, par exemple. C'est toujours justement cette question de personnel, de quelque chose qui est sien, qui est vraiment personnel, qu'on ressent physiquement, et de dosage par rapport à cette échelle-là que nous, on comprend.
1: Faut pas essayer d'avoir la signature d'un autre.
2: Je pense que c'est voué à l'échec.
1: Ouais.

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0: Et voilà, c'était le premier morceau de cette quatrième émission de Top of the Pole. C'est notre quatrième, c'est donc notre mensuel de juin. Et bienvenue sur ce petit plateau. On est trois ce soir pour vous passer nos musiques, comment dit-on, découvertes récentes. Fraîche. Voilà, fraîches, fraîches, c'était le bon mot. Nos musiques fraîches. C'était quoi ça alors?
1: Hello. Ça c'était Nobody's Coming to Save You, un titre très à propos étant donné les multiples contextes dans lesquels nous sommes imbriqués actuellement, d'un jeune groupe irlandais qui s'appelle Guerriers. Ça ressemble à guerrier, mais si on enlève le premier E, Guerriers, qui est un groupe de post-punk voilà, qui fait partie de cette vague, cette nouvelle jeune vague de rock du Royaume-Uni et précisément quand même de l'Irlande. Je sais pas trop quoi dire à part que c'est purement du post-punk qui fait du bien avec des paroles qui rassurent pas, mais
2: le post-punk ne rassure pas en général. C'est
1: tout ce qui est à post, j'ai l'impression globalement n'est pas très rassurant.
2: Ouais, c'est un
1: tout
2: peu
1: ce
2: la base.
1: C'est vrai.
2: Du truc, ouais.
1: C'est vrai, t'as raison. Voilà, tout
0: ou
1: simplement.
0: Ça rassure parce que ça nous ment pas sur, sur des
1: enfin quelqu'un
0: vidéos.
1: Qui ne nous ment pas peut-être.
0: Et voilà, je reviens juste deux secondes sur mon intro qui était, j'ai pas dit qu'on était le top of the pole,
2: ah
0: le
2: oui,
0: pôle
2: est...
0: programmation de Radio Campus Grenoble.
2: On est le pôle programmation de Radio Campus Grenoble 90.8.
0: voilà,
2: pour
0: quand
2: le
0: même.
2: Top of the pole de juin,
0: oui,
2: 2026,
0: oui.
2: Comme ça vous savez que c'est frais.
0: Bah, qu'est-ce qu'on a d'autre dans la glacière?
2: Bah, je pourrais passer un truc. C'est une artiste des États-Unis qui faisait du folk punk avec. C'est une moitié de Sex Wife, Sex Strike. C'est un groupe que j'apprécie beaucoup, qui était très très productif les dernières années. Et maintenant, elle fait un peu un truc. Projet solo, etc. Là, du coup, c'est son nouveau album qui s'appelle Dying Sun. Le morceau qui s'appelle Luxury Cell. Et j'aime beaucoup la description qu'elle met de sa musique sur Bandcamp. Elle dit qu'elle fait de la musique pour des lesbiennes avec un trouble anxieux et d'autres personnes. Voilà. Bah, on va l'écouter.
0: Ouais.
2: Ça donne un peu envie comme ça.
0: Ça donne carrément envie.
2: Allez, let's go.

0: Voilà, et j'ai oublié complètement de vous dire c'était quoi au final. J'ai juste parlé de pourquoi, du comment, mais j'ai rien dit d'autre. C'était Mother's Day Rogers avec Luxury Cell de son dernier album Dying Sun.
1: Ah, t'avais
2: Tu en
1: dit
2: avais dit
1: l'album.
2: quand même un peu.
1: T'avais dit
0: J'avais
1: l'album.
0: dit l'album,
1: Ouais.
2: Dying Sun.
0: j'avais pas dit l'artiste.
1: Ok.
0: Mais qu'est-ce qu'on va
1: Mais
0: écouter
1: c'était
0: maintenant?
1: super. Eh ben écoute, on va continuer avec une personne en solo aussi. Je vous en ai déjà proposé, mais j'en repropose. Donc là, c'est Zoé Ezelton, qui était d'ailleurs passée au ciel il y a 2, 3 mois. Et là, c'est parce qu'ils appellent ça un album miroir, c'est-à-dire qu'elle a fait une tournée. Donc elle est passée au ciel et tout. Et là, elle a été enregistrée au, je crois que c'est aux Instants Chaviré, là, à Montreuil. Et du coup, ben, par rapport à l'album où les morceaux étaient avec des musiciens, musiciennes, etc., ben là, en fait, comme là, elle était passée au ciel, elle est toute seule avec sa guitare électrique. Et du coup, ben, c'est les mêmes morceaux, mais c'est pas les mêmes morceaux, bien sûr, vous voyez. Ça fait un truc plus urgent, plus brut, plus je sais pas quoi. En tout cas, c'est moi j'étais scotchée à mon siège. Et voilà. Et là, du coup, elle l'a pas renommé du même nom parce que l'album en enregistré, il s'appelait Another Kind of Suicide. Et là, ça s'appelle It's Only Rain. C'est le morceau que on va passer. Et l'album renommé, il s'appelle Instead of Against It. Du coup, si je traduis bien, ça s'appelle Au lieu de contre.

0: C'était Levitation Room, ça c'est le nom du groupe. Levitation Room, Room avec le son Touch, tout simplement, vous l'avez entendu dans la musique. C'est un groupe de Los Angeles. Alors voilà, on avait la possibilité, enfin l'idée de parler un peu de summer hits, des sons de l'été. Moi, typiquement, ce genre de musique un peu surf rock, presque rock psyché sur les bords. Voilà, pour moi, ça, c'est le genre de musique. On met dans la bagnole avec les copains en descendant dans le sud, sans climatisation dans la voiture, les uns sur les autres, avec beaucoup trop de bagages dans le coffre. Voilà, ça c'est le genre de musique que j'associe à l'été. Ça vient d'un EP qui vient de sortir, qui s'appelle Equinox.
1: Et moi je pense que je vais vous retourner dans un truc un peu plus sombre.
0: Côté obscur.
2: Pour aller à l'ombre, quoi.
1: Voilà. Ouais. Parce que là, on a eu le soleil. Ça suffit.
2: Voilà. Mais c'est quoi Tu vas pas nous refaire le coup. Et je vous la mets.
1: C'est un groupe de Genève qui s'appelle Bound by Endogamy. Je les avais découverts à la Nuit Fantôme qui était présentée par Lovatarax l'année dernière, il y a deux ans. Deux ans et demi, je ne me rappelle plus. Mm-hmm. Bref, à ce moment-là, et c'est un nouveau album qui est sorti il n'y a pas longtemps, je ne me rappelle plus exactement quand. C'est deux morceaux, s'appellent Stuck 1 et Stuck 2, de Bound by Endogamy et Félix Cubain. Et c'est pas mal en vrai, c'est très agréable.
2: Et là, on va écouter Stuck 1, Stuck 2.
1: Le 1. Allez.

0: Et voilà, donc le dernier morceau qu'on a écouté, c'était un morceau d'AJ Monette, j'ai pas le bon accent, de Los Angeles, qui date de frais frais du frais frais. C'est du
1: Frais frais.
0: 22 mai, voilà.
1: Frais frais frais frais.
0: Et voilà. Et AJ Monette, je vais le prononcer comme ça jusqu'à la fin, même si je me trompe. C'est une poétesse surréaliste blues. Du coup, engagée dans des mouvements sociaux pour le changement et tout, et qui, face à la montée du fascisme, propose dans tout cet album une intervention qu'on peut dire un peu onirique, comme un rêve éveillé au cœur de la sinistre réalité contemporaine. L'album s'appelle The Color of Rain. c'est son deuxième album. Héritier du Black Arts Movement. Et effectivement, c'est un album. Dans la description, effectivement, Bandcamp, il y a noté La pluie nourrit, bénit, régénère. Et l'album est l'espace entre les gouttes. Et effectivement, c'est comme un appel à prendre les armes, un guide pour choisir son arme avec sagesse. Et si la plume est l'épée, la musique aiguise ou émousse sa lame. Du coup, il y a plein de morceaux différents. Ça oscille entre plein de musiques différentes aussi. Il y a plein de collaborations. Et le morceau là s'appelle Holy Weird. Et effectivement, si vous avez pu un peu déceler les paroles, ça parle des incendies de Los Angeles à Los Angeles en 2025. Et bien sûr, ça parle des incendies, mais ça parle de tout le reste, c'est-à-dire du climat, de la politique, des rapports de classe, des liens à la solidarité. C'est comme chacun de ces morceaux. Chaque morceau, c'est un monde. Enfin, du coup, elle arrive à relier des strates assez ouf. Et voilà, moi j'aime beaucoup. Et en tout cas, pour essayer de faire le lien avec les deux derniers morceaux de mes deux camarades, du coup, c'est le côté sombre de l'été. Et voilà, ça sera tout ce que j'en dis, c'est déjà pas mal.
1: Et après, qu'est-ce qu'on va écouter?
2: Et ben là, on a eu beaucoup de mots, hein, puisque on a un vrai texte autour de la chanson. Donc, on va passer à un titre où il n'y a pas du tout de mots, absolument pas. C'est un titre qui s'appelle Deep Time et qui vient du tout dernier album qui est tout frais, puisqu'il est sorti il y a 3 jours. Il est sorti le 29. Et ouais, j'ai fait encore plus frais. C'est le groupe Boards of Canada, enfin le duo Boards of Canada, un duo écossais. On était en Irlande tout à l'heure avec Gurriaz, là on est en Écosse, qui est pas la crème de la crème de l'indé du peu connu. Hein, c'est Boards of Canada, c'est quand même une grosse carrière et une grosse répute. Mais voilà, ils viennent de sortir leur album qui s'appelle Inferno, qui est pas sans lien finalement avec la question des incendies, d'une certaine manière.
0: On essaye de relier chacun de nos morceaux entre eux.
2: Ça s'appelle la cohérence éditoriale. voilà, c'est Deep Time de Boards of Canada.

0: C'était le morceau Big Dog du groupe The Last Dinner Party de Londres. Et c'est un album qui vient de sortir il y a 2 semaines. Bah, c'est plutôt un EP, mais c'est assez sympa. Deux ou trois morceaux. Je me rappelle plus. Qu'est-ce que je suis très mal préparé aujourd'hui.
1: Tout va bien, c'était super.
0: Et qu'est-ce que tu voulais nous proposer, Poche?
1: Eh ben, là, on a fait une émission musicale avec des genrés la semaine dernière et une de nos camarades est venue avec Calamine et j'avais oublié Calamine, du coup, qui vient de sortir un nouvel album en mars. C'est reste frais, même si c'est frais tiède. Et du coup, Calamine, c'est une rappeuse du Québec. Et là, l'album s'appelle Rétrograde, le morceau s'appelle Mercure. Et en fait, en tout cas, dans tout l'album, bah, non seulement c'est elle qui écrit et tout, mais là, elle a même composé toute l'instrumentation, à part saxophone et trompette et d'autres voix de rappeuses queer. Et en fait, elle se sert du phénomène rétrograde astronomique, astrologique, pour réfléchir à la trajectoire de l'humanité. Du coup, et là, je lis les trucs qui sont notés sur Bandcamp. Ça va des récits queer aux fabulations des milliardaires sociopathes qui aspirent à coloniser l'espace après avoir précipité l'effondrement sur Terre. Alors que, je cite encore, les étoiles sont là pour nous guider. Voilà. Et en tout cas, là, on va écouter le morceau Mercure.

0: C'était une collaboration, ce morceau, entre Laurent Barden, qui s'occupe de la partie saxo, de la partie musicale en gros. Laurent Barden, qui est surtout connu pour son titre avec Bertrand Belin, Oiseau, cui. Peut-être que vous le connaissez, c'est son truc le plus connu. Et au niveau de la voix et des paroles, c'était Pupa Jim, ancien membre de Stand High Patrol.
1: Et là, t'as dit le nom du morceau ?
0: Et le morceau, je ne l'ai... Non, tout à fait. Merci pour la relance. Tout était calé en avance. C'était le pouvoir du temps.
1: Trop
0: pour
1: bien.
0: Ce qu'il a de pouvoir, le temps.
1: Très bien.
2: Cool.
1: Avec quoi on continue ?
2: Bah allez, on va passer les Van Van.
1: Allez,
2: le
1: c'est vrai
2: nouveau
1: que
2: morceau
1: on les a pas
2: de
1: encore passés.
2: Grâce et Volupté Van Van, qui s'appelle Dégâts des eaux.

0: Et voilà, on est donc toujours avec le Top of the Pole sur 90.8, toujours. Et là, c'était le morceau. Si vous nous suivez régulièrement, je crois que dans la dernière émission, j'avais teasé, j'avais parlé de ce groupe NICAP tout en disant en fait, je vais pas les passer, j'en passe un autre. Du coup, je pense que vous étiez trop resté sur votre faim. Du coup, maintenant, c'est vraiment NICAP qui est passé. Donc, c'est un groupe irlandais. Là, l'album s'appelle Fenian. Il date du 1er mai, Et là, c'est en featuring avec Kate Tempest. Et voilà, groupe irlandais très engagé sur les luttes sociales, la langue comme résistance, contre la domination anglaise en Irlande du Nord. Ça fait depuis leur début qu'ils sont engagés contre l'État sioniste et le boycott et pour soutenir le peuple palestinien. Je crois qu'il y a même eu plusieurs albums où ils ont où les comment on appelle les bénéfices sont allés en soutien à un projet précis et tout. Et peut-être vous en avez entendu parler puisque les dernières années ils ont même eu des gros soucis puisqu'ils assument leur position. Ils ont eu des procès, on les a bon bref on a voulu les interdire de festivals et tout et ils bougent pas de leur ligne. On les en remercie.
1: Eh bien, du coup, je vais jouer la provocation. Alors, non, c'était pas prévu du tout, mais le groupe dont on va passer un morceau maintenant est un groupe de Londres. Voilà, donc la résistance anti-anglaise.
0: La domination britannique revient. Boum, boomerang.
1: On croit qu'elle est plus là, on croit qu'elle est partie. Hop, elle revient. Mais c'est avec un tout jeune groupe qui a sorti qu'un seul album pour l'instant et là prépare un second qui sortira dans l'année. Ce groupe, c'est Mary in the Junkyard. Et le titre qu'on va écouter tout de suite s'appelle Candelabra.

0: Et voilà, on est toujours sur le 90.8 Radio Campus Grenoble avec le Top of the Pole. Je sais pas si on approche à la fin, mais peut-être
1: Peut-être encore un
0: on se
1: morceau
0: rapproche.
1: chacun. Ouais.
0: On passe encore un petit peu. Là, on vient d'écouter la dernière
1: Ok.
0: sortie de Megabumemo, Je m'ennuie. C'est hyper chouette, hyper frais, ça fait très été. Et c'est vrai.
1: Oui, et que même si on est sur nos chaises, on a l'impression de sauter.
0: Ouais,
1: Du
0: tout à fait. Ça
1: coup, j'aime
0: fait
1: bien.
0: boum boum.
2: Ça faisait boum boum dans
1: C'est ça.
2: sous nos fesses.
0: Qu'est-ce qu'on écoute après?
1: Bah, j'hésite. Est-ce qu'il nous reste un morceau ou deux? Parce que j'en aurai encore deux que je voudrais.
0: Mais vas-y.
1: D'accord. Eh bien, alors, plouf, plouf, plouf, le premier que je peux proposer, c'est les Vulves Assassines. L'album, c'est Vulcanorao Rock'n'Rolla, qui est sorti en mi-avril. Et qu'est-ce que quoi? Je sais plus comment c'est dit sur leur site, mais ça rappe, ça pue et on garde espoir. J'ai raccourci, mais un truc comme ça.
0: C'est un bon résumé.
1: Et là, le morceau, pour faire écho à celui qu'on a, à ce qui est dit sur le site pour Calamine, c'est le morceau donc Tous les millionnaires en route pour l'univers. Si vous voyez la référence de tout à l'heure.

0: Et voilà, on est toujours là. C'est Top of the Pole 4. Ça, c'était les vulves assassines. Et après, qu'est-ce qu'on a ?
1: On a quelque chose de plus sage, un peu plus sage que les vulves assassines. C'est West Side Cowboy, qui est un groupe, encore une fois, anglais. Hein, désolé pour la propagande britannique. qui vient de Manchester, cette fois-ci. Un peu plus au nord, on est quasiment déjà presque en Écosse. Qui sont devenus mes petits chouchous récents après avoir vu un concert où ils étaient en première partie. Et comme parfois, il y a des miracles qui arrivent, la première partie est encore mieux que le concert principal. Et on entend un titre qui vient de sortir pour la préparation d'un... Ils ont déjà sorti un album en début d'année. Ils en ressortent un en fin d'année. Et ce titre en fera sans doute partie. Ça s'appelle Kick Stones.

0: merci les sales connes. Fallait le faire quand même, c'était très entraînant.
1: Et bah voilà, avec un petit tone plus pop pour la fin de mes morceaux avec Notchka et Salcon.
0: Merci les Salcon. Moi ça va me rester.
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0: Voilà. On est arrivé tout doucement à la fin de cette émission Top of the Pool 4.
3: Yeah.
0: Yeah.
1: 4.
0: On se retrouvera le mois prochain pour notre dernière émission de la saison. Du coup, on va vous laisser avec un dernier morceau qui s'appelle Becomes Dream de Season 2, un groupe de Melbourne en Australie. Pou-pou-pou, tous ces gens fourmillent dans d'autres groupes, travaillent, machin. Tout le monde écrit un morceau, quelqu'un joue de ça, mais en fait veut jouer d'autres choses dans un autre morceau. Ça a l'air très créatif, pour le dire comme ça. L'album s'appelle Power of Now, le pouvoir de maintenant, et le morceau Becomes a Dream. On dit au revoir avant de lancer le morceau ?
1: Oui.
0: Au revoir.
2: Au revoir.
1: Au revoir. On se voit au prochain Top of the Poll, qui va être probablement le dernier de la saison 2025-2026. Et après, on va vous retrouver en septembre pour des Top of the Poll autonomes.
0: Ah, autonomes.
2: Autonome.
0: On trouvera un truc accrocheur.
2: Et toujours sur Radio Campus Grenoble, 90.8.
1: Ouais.
0: Salut.

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lo ici. Yo finois discothèque. L'émission Palindrome et Lapindrome. Campeche. 90.8. C'est un C. Non, non, allez. Non, t'as besoin de cette aiguille. T'as pas besoin de... Non, non, t'as pas besoin de ce peigne. C'est pas possible.

quand on a une tête à claque, comme cette petite, on fait toujours confiance aux gens. Elle confie donc les clés, cette fois-ci, à sa cousine. Elle s'en occupa et trouva effectivement les locataires. Pas pour la petite, mais pour elle-même. Comme sa copine, il y a un proverbe chez nous qui dit « Quand on marche avec les cochons, on est amené à manger la boue comme eux. » Ici, Dauphinois discothèque. Je comprends ça. 90 premiers tas. C'est un chien.

discothèque, je crois peu ça, 90.8. Il avait tout organisé déjà, car il reste seulement 5 jours à Miami. Et le vendredi prochain, ils étaient à Los Angeles. Ils débarquent dans l'un des hôtels figurant dans le peloton de tête des hôtels les plus luxueux du monde. Il y avait des champagnes partout, des décors ressemblant à des grands événements à fêter comme baptême, naissance, anniversaire ou mariage. Dès leurs arrivées, les choses s'accélèrent. Les garçons de salle en smoking, les dames moitié noires et moitié blanches, tout habillés drapeau américain, drapeau français et drapeau camerounais. D'après vous, il pourrait s'agir de quoi? C'est un chien.

Deux filles ou la discothèque. Ce qu'on peut, ça. 90.8. L'émission Palindrome et la Palindrome va se clôturer. Connaissez-vous Rai Vavae? R-A-I-V-A-V-A-E. Vérifiez sur la toile. C'est ainsi. Oh, ta gueule de touriste. Et maintenant, la minute. Souvenir. C'est plus que ça. Ta gratte, ta gratte.

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1: Qu'est-ce qu'une chimère? Une chimère, du point de vue mythologique, c'est un être composite. Par exemple, un centaure, cet homme, moitié homme, moitié cheval, cet être moitié homme, moitié cheval, c'est une chimère.

symbolique, très très très, très dense. 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Et en gros, c'est une masse qui est grand en un million d'années. 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
1: Et ça, ça veut dire qu'il est plus puissant, que le son est plus fort.
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0: Tu as le temps. Tu as l'impression que ça va être doucement quand tu commences à mettre les barrières, à mettre le panneau, ça va être détruit et tout. Tu sais, t'es là, tu respires, t'as l'impression que ça prend du temps et après quand c'est lancé.
1: C'est fini.
0: Ouais. Genre ça, j'avais pas vu que ça commençait à se monter.
1: Et toi, tu vas voir un peu les démolitions
0: Je veux voir les démolitions que des endroits qui me tiennent à cœur, comme les grosses barres. Le rond-point aussi, genre ils en ont fait un rond-point tu sais, il est vraiment scié en deux, quand on dirait un gâteau comme ça, il sert à rien ce rond-point. Mais pas tout, c'est trop douloureux.
2: Des endroits, je ne suis pas retournée depuis que ça s'est transformé. C'est trop dur de retourner.
0: Bah en fait, depuis le début que tu parles, j'essayais de me demander si ça a été une seule fois pas en travaux. Tu sais, par exemple, j'ai appris il n'y a pas longtemps que les grues, c'était des oiseaux. Genre pour moi, les grues, toute ma vie, c'était des grues, quoi. J'ai tout le temps vu des grues, les grues en ferraille. Et il n'y a pas longtemps, j'ai découvert que c'était aussi un nom d'oiseau. Et là, plus je remonte ma mémoire, et moins je me souviens d'un moment où des choses n'ont pas changé. Par contre, je vois des accélérations et accélérations ou pas. Le premier endroit où vraiment ça m'a comme, je sais pas, étouffée à l'intérieur, c'est quand j'arrivais plus à me repérer. Genre, j'arrivais plus à me souvenir. Tu sais, genre, je sais pas, le banc où je m'asseyais avec mon grand-père, j'arrivais plus à le situer. Et du coup, je me forçais à sortir, à marcher dans le quartier, à rester pendant longtemps devant un même endroit en me disant, vas-y, essaye de recomposer l'espace. Quand j'arrivais plus du tout, tu sais, c'est comme. Les distances, elles sont plus les mêmes. La taille de l'espace, il est plus le même. J'arrivais plus à situer les choses. Je sais plus. Là, et vraiment, ça me flingue. Et des fois, ça me donne envie de me mettre des coups de poing à moi-même. J'arrive plus à te dire. Où est l'immeuble dans lequel j'ai grandi enfant? Où est l'immeuble dans lequel vivaient mes grands-parents et dans lequel j'allais tous les dimanches? La taille de l'espace, il a changé. Avec les nouveaux bâtiments, je sais même pas comment ça rentre 6 barres là-dedans, maintenant.
1: Il y a un grand mur qui est tombé. Hein.

la devine, là, la cour. Ça, c'était mon entrée, en fait. Mon entrée qui est... On voit l'encadrement un peu rouge bordeaux, là, qui donnait sur la... Toute... En fait, tous les petits apparts, c'est que des petits apparts d'une ou deux pièces qui étaient distribués, mais de la cour, quoi, quasiment. On donnait tout sur cette cour.

0: voit les carreaux bleus là de la salle de bain. Et au fond, on voit la cuisine.
1: Est-ce que tu veux nous montrer des photos ?
0: Ouais, alors j'en ai pris trop parce que je savais plus lesquelles prendre, mais... Ça, c'est les photos que j'avais prises au moment où... Bah, je pense où je m'enregistre. Je pense que c'était le même jour quand vous m'avez enregistré. Et donc, c'est les photos de l'immeuble où je vivais. Et on voit la fameuse petite salle de bain. Je me souviens que j'avais parlé de ma petite salle de bain bleue. Voilà, avec tout qui est arraché. On voit des immeubles totalement éventrés sur plusieurs étages. Avec des bouts de tapisserie, avec encore... Là, je pense qu'elle est là, la violence. C'est plus les traces de vie, mais qui sont mises à mal. On avait une autre, elle me faisait penser à des lambeaux, un peu, quoi. Donc, c'est l'immeuble qui a été... mais dont on voit, en fait, toute la façade côté rue a été détruite, mais on voit encore toutes les pièces.

0: c'est juste. Je crois que le 57 était au niveau du camion noir. Hein. Juste là, donc on habitait là. Et quand tu vois tout cet espace, tu te dis, mais putain, mais vous prenez pas trop de place, quoi, finalement. Il y avait, je sais pas, 200 logements, là, et puis, là, maintenant, on a un trou avec un terrain vague et puis des gens qui se garent dessus.
1: Ouais.
0: Et toi, tu te souviens, toi?
1: Ouais, j'arrive un peu à resituer
0: le...
1: parce que finalement, l'endroit, il est pas... vu que tout le reste est resté et que ces cailloux là autour du terrain laissés vides, ils redessinent vraiment les barres, quoi.
0: Ouais, c'est ça, ça fait l'angle de...
1: Et en même temps, c'est comme si elles n'avaient jamais été là, quoi.
0: Ouais, c'est fait, on a la mémoire courte, hein, pour tout, hein, sur l'histoire, sur... Et puis, on fait table rase, c'est le cas de le dire. Puis on oublie tout, puis on reconstruit par-dessus. Enfin, là, on attend que ça se reconstruise, mais... Mais voilà, il y a eu des vies, il y a eu des histoires, il y a eu des familles. C'est comme si elles n'avaient jamais existé. Et nous, on a été une des dernières familles à partir. Il ne restait plus personne dans notre bloc. Ce qui fait que y a aussi l'insécurité qui commence à arriver. Les squatteurs, tout ça. On n'avait aucune importance, comme des numéros, de la marchandise. Très tôt, ouais. Déjà, c'est au niveau de la communication du bailleur social. C'est comme si on n'avait pas de on n'avait aucune importance, en fait. La vie humaine n'a pas d'importance. Ah, il y a ce sentiment de légitimité, en fait, par rapport à ta condition de... Voilà, le pauvre de... Il y a cette première violence-là, et puis après, il faut envisager, mais il va falloir la quitter, cette cité, enfin, l'endroit où tu vis, où t'as tissé des liens, où t'as tes habitudes, tout ça, ben, ça va s'effacer à un moment donné. Ça vient un petit peu après. Puis avant, je suis née à Bellefontaine. Mmh. Donc un quartier encore une fois qui a été démoli et en reconstruction. Donc en fait, tout ça, je le subis depuis toujours. Bellefontaine, c'était il y a très longtemps. Je l'avais quitté, ce quartier, depuis très très très longtemps. Mais ça m'avait fait un choc quand j'étais revenue pour voir comment ça se passait et tout ça. Et tous les bâtiments où on vivait, où j'avais l'habitude de circuler, où il y avait un espace de vie, tout ça, ça n'existait plus. Et comme j'étais gamine quand j'habitais là, j'avais encore des images, mais je savais plus trop si c'était... Je voulais retrouver, en fait, les images, de retracer le chemin de quand j'étais enfant, quoi. Et c'était plus possible. Et j'avais pas de photos, j'avais rien, donc...
2: par là, quoi. Je sais plus, tu vois, genre, si le métro il est là, c'est-à-dire, je pense, la mosquée, elle était avec les espèces de bancs en mosaïque, là, qu'il y avait, des jolis bancs en mosaïque. Tu vois, les trucs un peu serpents, là,
1: ouais.
2: Je me posais tout le temps avec mon grand-père, là. Je crois que c'était peut-être entre l'arrêt de bus et ce poteau, je crois. Et genre, les départs au bled, l'été, c'était trop magnifique. T'avais toutes les voitures en bas et tout le monde qui descendait bagager les voitures l'un de l'autre. Et puis, ça prenait le départ ensemble. Ceux qui restaient, ils balançaient l'eau pour la bénédiction sur la route.
3: Du coup, t'as vu là où il y a le métro maintenant? Il reste la dernière barre en face, la bleue. Il y avait une autre barre à côté, orange, une autre barre bleue. Et l'autre barre bleue, c'est la première dont j'ai photographié la démolition. Et parce que c'était la barre sur laquelle il y avait, je ne sais plus comment il s'appelle cet artiste, l'immense portrait là, d'un visage de... Bon, pour moi, c'était un Shibani, mais je pense que ce n'était pas un Shibani, mais en tout cas, cet immense portrait. Et cette barre d'immeuble, moi, je me souviens du jour où j'ai vu, genre, C'est pas rapide, pendant longtemps c'est fermé, après ça vient, ça mange, ça te ronge petit à petit. Genre, c'est vraiment une lente agonie. Hein. C'est pas un truc de ah, d'un coup là, comme ça, tu souffres, tu pleures et on passe à autre chose. C'est pas vrai. Hein. C'est, tu souffres tous les jours en passant devant, tous les soirs en passant devant. Enfin, ça grignote. Et t'avais cette barre avec le Shibani du coup ici qui est peint. Et en fait, c'était mon repère parce que la barre qui était à côté avant, qui n'existe plus depuis un moment, c'était le 23. Et c'est vraiment là le cœur de ma famille. Ici, c'est quand c'était l'appart dans lequel vivaient mes grands-parents. Le 23 rue de Grasse, l'appart du coup dans lequel mes cousins et moi, on allait tous les dimanches ou tout le temps qu'on traînait. L'appart dans lequel on faisait les rendez-vous familiaux. Je sais pas, l'appart dans lequel... mon père, quand il était encore vivant, là, il venait nous voir. C'était, je sais pas, c'est l'appart dans lequel, l'appart familial, quoi, tu sais, le centre de repère. Et du coup, il y avait ce Shibani qui le regardait, et ça, moi, ça, c'était mon repère, le sens de son regard à lui. Et je m'étais raconté l'histoire de, là, quand je prenais en photo et en vidéo, en plus, c'était horrible parce que les grues, elles ont commencé à grignoter son visage. Genre, je veux dire, ça aurait pu commencer de l'autre côté. Mais là, c'était vraiment symboliquement, c'était affreux. Genre, c'était vraiment là, ça commençait à grignoter. Et du coup, ça restait pendant un jour. Il était coupé jusque-là, le deuxième jusque-là. Et... bon, bref. Et pour moi, comme c'était l'appartement que je... comment on dit ? Que j'assimilais à mon grand-père, notamment, qui est décédé en 2012... Du coup, c'était comme si je revivais un peu le deuil de mon grand-père. Il y avait un lien très fort entre cette image de Shibani et mon vrai Shibani à moi. Et d'ailleurs, il me reste une seule photo du 23 rue de Grasse extérieur où je suis sur la coursive avec mon grand-père et mon petit frère. Et pareil, quand j'étais retombée sur cette photo, j'étais en mode « Ok, mon grand-père n'est plus là, cette barre d'immeuble n'est plus là, la barre d'immeuble qu'on voit en arrière-fond n'est plus là. » Et genre, c'est une photo de choses qui n'existent plus. »

Je suis une pelle hydraulique de démolition. La 352 UHD de chez Caterpillar. La Ferrari de la déconstruction. Tonnes. 268 kN de puissance dans la mâchoire. 27 mètres de portée utile. Je démonte un immeuble de 9 étages en quelques heures. Propre. Le bois avec le bois, le fer avec le fer, les gravats avec les gravats. Idéal en zone urbaine dense. Idéal pour casser dans les vieilles villes. Je suis faite, et bien faite, pour ça. Pour ramener au sol toute la vanité d'une ville. Rendre à la poussière des années d'existence. C'est mon métier, ma fonction, mon destin et ma malédiction.

0: c'est le vide. C'est le vide, et le vide a un bruit. C'est le bruit de ferraille, de l'immeuble qui est vide, en fait. Et en plus, on était en plein hiver, donc il a fallu chauffer l'immeuble. Il faisait super froid, il faisait 18-19 degrés, alors qu'on chauffait à fond. Et quand on était au dernier étage, on entendait des craquements. C'est très bizarre, c'est lugubre, quoi. Le bruit du vide, des craquements, de la tôle, des murs, je sais pas. Ça, on l'entend et c'est un peu flippant. Ça donne l'impression d'un endroit complètement en friche, d'un endroit complètement délabré, un no man's land, et puis t'as encore des gens qui vivent dedans. Comment on peut laisser des gens vivre encore dans ces endroits-là. Puis on a vécu aussi des moments où, ben, puisque c'est tout délabré, il n'y a plus personne, parce que ça donnait l'impression qu'il n'y avait plus personne, et ben, il y avait plein d'entreprises qui déversaient leurs déchets devant nos portes. T'avais des matelas, t'avais des meubles, t'avais de tout. Une déchetterie, quoi, c'était une déchetterie.
1: T'es resté combien de temps comme ça dans ce moment un peu...
0: Pas loin d'un an. Dans tout un hiver. Sans personne dans l'immeuble. Dans l'immeuble. Et c'était... Et toi, t'as trouvé un logement. Qu'est-ce qu'on t'a proposé, tout ça. Faut faire attention. Chaque fois qu'on rencontrait un voisin dans la rue, c'était toute cette inquiétude-là Là, c'était dans nos esprits, 24 heures sur 24. Il fallait vivre avec ça. Et surtout faire attention les uns aux autres, de ne pas trop subir la pression et d'accepter tout et n'importe quoi.

0: quand je marchais dans le quartier, que c'est poussiéreux et que ma grand-mère, elle tousse. Et que t'es là et tu respires, t'as la poussière. Genre, pendant 2 semaines, quand ils ont détruit la barre là-bas, il y a la poussière. Bah ouais, c'est violent de ouf. En vrai, je sais pas ce qu'on respire et tout. Et surtout, d'obliger des personnes à être... tu sais, moi, je me sens comme en vis-à-vis avec sa propre disparition. T'es un truc de presse, c'est presque sadique. C'était comme si t'étais placé à un endroit où t'étais obligé de te regarder disparaître. Et ça, c'est ouf dans le cerveau, ce que ça fait. Genre, t'es comme... Bah, du coup, ça serait l'inverse d'enterré vivant, comme déterré vivant, parce qu'on te met à nu. Mais il y a un truc tu cohabites avec ta finitude. C'est un truc de ouf, quand même. Il y a quel autre espace où tu vis ça? En prison, peut-être. Mais genre, il y a un truc de tes... Ouais, tu marches, tu vis, tu te promènes dans un endroit où t'es en train de mourir, littéralement. Et avec ce truc de... Moi, je sais que genre que je me force à vraiment entendre, écouter, etc. Parce qu'il y a un endroit où ça me rend ouf de me dire qu'une fois que nous, on sera passé, mais ça sera comme si rien ici n'avait jamais existé, alors que... Je sais pas, c'est une trop belle histoire, l'histoire de ce quartier comme l'histoire de plein de quartiers. Ben, de toute façon, c'est des histoires de vie, donc c'est forcément des belles et des moins belles histoires, mais... Oui, moi, je pense que le plus violent, c'est de te... t'obliger à te regarder mourir. Tu répètes de moi même assez fort pour dire ce que ça fait dans le corps.
1: Voilà, ça, c'est sur la rue. J'ai amené ça parce que c'était une de ma fenêtre. Et donc, c'était avant la destruction et on voyait le... C'est parce que c'est un endroit où j'allais souvent et je regardais souvent par la fenêtre. Donc, il y avait le parking. Avant que ça soit une zone de chantier. Et on voyait les voies ferrées, quoi. Les trains passer. Bon, ça fait pas comme si la ville était très vivante, mais elle l'était, je crois qu'il y en a une autre... Ça restait un quartier. Ouais, voilà, par exemple. Bon, là non plus, on ne dirait pas que c'est très vivant, mais il y avait encore il y avait des gens qui étaient chez eux, il y avait des lumières, les boutiques étaient ouvertes. Voilà, c'est un quartier qui vivait, quoi. Il y avait plein d'odeurs, plein de choses. Je pense qu'il y avait au moins 6 ou 7 petits restos sur la rue, donc il y avait ça aussi, quoi. Ça jouait.
2: Comment est-ce qu'on photographie une transformation?
1: Moi, je crois que j'y arrive pas, justement. Bah, y a un côté un peu morbide en même temps de photographier les trucs qui disparaissent. Mais tu vois que les bâtiments ils se vident, que les gens... Tu as envie de photographier d'abord ce qui existe, l'état existant, avant que ça disparaisse, quoi. Mais je peux pas dire pourquoi on fait ça, je sais pas. Parce qu'on voit, voilà, il y a le côté assister à cette destruction et être un peu, se sentir un peu impuissant. Et puis, non, mais je pense que je prends des photos depuis toujours pour ça aussi, parce que la mémoire des... À la fois, on sent que c'est constitutif de ce qu'on est, et qu'en même temps, on a beau avoir été très attaché à des endroits, à des lieux, on voit à quel point notre mémoire, elle est fugace, quoi. Et du coup, non, complètement, c'est ce rapport au... C'est pas ce rapport au plus là, parce qu'il y a le plus là, mais qui continue d'exister en dehors. Une telle ville où j'ai pu vivre, telles amies, mais que je vois plus. Mais je sais qu'ils ont une continuité. Là, c'est vrai que c'est comme une entité qui, d'un coup, elle est réduite à néant, quoi.

0: quartier traditionnellement populaire a vu se renforcer son caractère. Il est devenu une sorte de ghetto où la population pauvre vit dans des conditions d'hygiène et de confort qui n'ont guère changé depuis 4 ou 5 siècles. Ah ouais, on en est toujours là. Faute de ressources suffisantes, la population pauvre s'accroche à ses taudis. C'est ouf d'écrire ça. En conclusion de cette étude, les conditions d'habitation du quartier Saint-Georges apparaissent caractérisées par la mauvaise utilisation du sol qui aboutit à un entassement malsain de constructions basses sur des terrains à qui leur situation centrale confère une grande valeur vénale. Des logements étroits, surpeuplés, mal aménagés et presque tous insalubres au moins en partie. Une voirie étriquée, presque inutilisable pour la circulation automobile. Très peu d'immeubles intéressants au point de vue esthétique ou archéologique. Cet ensemble de constatations, joint à celles qui ont été faites quant au rôle de bouchon du quartier en plein cœur de la ville, aux faibles moyens de la majeure partie de la population, impose comme seule solution possible la démolition de l'ensemble du quartier. Ben voilà, frère. Ouais, c'est ouf, hein, on dirait que c'est la faute des gens qui habitent. Enfin bref, ça rend ouf. Le délogement de 2000 familles va poser des problèmes d'ordre psychologique. Ce quartier, en effet, peut-être justement parce qu'il est un quartier de taudis, est une des unités les plus vivantes, une des rares communautés caractérisées au centre-ville. La démolition des 9 dixièmes de maisons et la dispersion des habitants va automatiquement anéantir cette communauté. Il est absolument indispensable d'éviter que le mouvement de la population prenne le caractère d'un exode, encore moins d'une déportation. D'où nécessité d'opérer par tranches. Cela ne peut se faire qu'avec l'aide de personnes dévouées, des assistantes sociales par exemple. Là, c'est bien féminisé. Qui mettront le tact à la patience et la patience nécessaire pour ne pas heurter les habitudes des vieilles gens en particulier. Il importe en effet que cette rénovation du quartier Saint-Georges, qui est la première opération de ce genre d'entreprise à Toulouse, soit au maximum une réussite, de façon que les pouvoirs publics et l'opinion considèrent comme possible et souhaitable les futures opérations analogues qui seront nécessaires. Je vous prie de croire, monsieur le maire, à l'assurance de ma considération, votre dévoué, Antoine Drapeau. C'est chaud.
1: Wow, regarde.
2: Wow.
1: T'as vu? Regarde. Ouais. T'as attaqué le fond du mur là-haut.
2: Ouais.
1: Tu vois?
2: Wow. Wow. C'est tout le bruit.
1: Ouais.
2: Ouais.
1: La poussière aussi.
2: Et on voit plus les travaux.
1: Ça fait pas peur?
2: Non.
1: C'est vrai?
2: Moi, elle me fait peut-être peur.
1: Ouais, t'as un peu peur?
2: Ouais, j'ai un peu peur. Yeah. Ah, mais ça me fait mal aux oreilles. En plus, je vois pas la pince à cause de la poussière. En plus, elle attaque tout. Et notre copain va aussi ramasser ça.
1: Ah oui, vas-tu ramasser, ouais.
2: Et il va recommencer.
1: Ouais.
2: Avec ton bel rouge.
3: Ça a été l'inverse parce que ma mère et moi et une autre famille, c'était une femme qui vivait seule avec ses enfants, ses 5 enfants. Et donc, on était les derniers à être relogés parce qu'à chaque fois, on avait des propositions de merde, des endroits. Enfin, voilà, ma mère n'a pas de véhicule, donc elle travaillait un petit peu loin. Donc, il fallait trouver un logement à proximité d'un transport en commun, d'un métro. Donc, ça, c'était pas facile. Ou alors c'était dans des logements trop petits. Et ça aussi, c'est un problème. Parce qu'ils mettent la pression, ils font peur à tout le monde. Peur de se retrouver à la rue, parce que si tu refuses 3 logements, tu te retrouves à la rue finalement. Donc, du coup, beaucoup ont accepté des logements beaucoup plus petits que celui dans lequel ils vivaient. Et puis, il a fallu se débarrasser de ses affaires. Et ça, c'est dur. c'est des meubles.

0: de famille, c'est toute une histoire en fait. Non seulement tu déménages dans un endroit qui te plaît pas, que t'as pas choisi, mais en plus bah, tu dois te débarrasser de ta vie aussi matérielle en fait. C'est toute l'histoire aussi de ta famille et de ta vie que tu dois jeter, que tu dois revendre.
1: Petit à petit, il y a eu l'interdiction de laisser du mobilier à l'extérieur. Et puis ensuite, c'était les fleurs, les plantes prenaient trop de place. Et donc, on a senti comme ça qu'il y avait une pression qui se mettait en place. Et je dirais que bon, on a laissé le plus possible parce qu'on était plusieurs à se connaître, à bien s'entendre. Et puis, petit à petit, c'est clair que ça s'est vidé, il y a de moins en moins d'appartements qui étaient habités, et puis on a laissé. Enfin, moi, je ne suis pas partie à la toute fin. Il y a quelqu'un qui est venu après moi. Mais je suis revenue plusieurs fois dans cet immeuble, même sans y habiter, et il n'y avait plus rien. C'est-à-dire que là, il n'y avait plus du tout ni table, ni chaise, ni pot, ni plante, ni quoi que ce soit. Et ça, oui, ça fait partie des. La façon de. La façon de déjà de déposséder tout le vivant, quoi. Les habitants de ce qui les lie, de ce qui leur fait vivre le quotidien et tous ces espaces publics, en fait. Pas publics, mais disons communs. Ça, c'est clair. Après, plus généralement, sur la rue, cette rue, elle faisait au moment, sur les derniers mois, même les 2 dernières années, elle faisait pas quartier parce que c'était déjà tout émietté, quoi. Il y avait quelque chose qui, où en plus on n'avait pas tous les mêmes infos. Donc il y avait aussi cette façon, cette difficulté à faire groupe, quoi, en fait. Certains avaient eu quelques propositions, d'autres pas du tout. Donc il y avait aussi cette façon de faire en sorte qu'il n'y ait pas de lien entre les uns et les autres, quoi, c'est sûr. On sentait vraiment ce côté on soucie de rien, on fait comme si ce quartier était déjà vide, en fait. Ça, c'est clair. Bah, ce sentiment de, je sais pas, d'être, de disparaître avec les murs, quoi.
0: Quand tu vois les engins qui démolissent des façades, que tu sais que il y avait un tel qui habitait là, tout ça, il y avait. Voilà, c'est des traces d'existence qui sont en train de démolir. Ça te démolit aussi un peu. Hein. Il y a quelque chose qui part, quelque chose qui s'en va et que c'est irrémédiable. Ça, tu le sais.
2: Qu'est-ce que ça produit de passer là, et qu'il n'y ait plus les bâtiments?
0: Encore une fois, c'est comme si on n'avait jamais existé. C'est comme si on n'existait pas. Ça nous renvoie à cette image-là, en fait. Et l'effacement de 20 ans de vie. Et heureusement qu'il y a encore des photos. Parce que ça rendre fou un peu. Parce que tu te dis, est-ce que ça existait? Est-ce que c'est vrai, c'est la réalité, elle part en fuite un peu, c'est.
3: Bah après, ouais, c'est moi, c'est la phrase qui m'a marquée, je pense, toute ma vie. C'est le jour où ma grand-mère, elle m'a dit, quand ils étaient en train de détruire le bâtiment avec le Shibani d'ailleurs, que Ampalo était en train de disparaître, que c'était plus comme avant parce que les vieux sont en train de mourir et que c'est d'autres personnes qui vont arriver après. Et qu'elle m'a dit, nous, on est en train de disparaître et personne ne va se souvenir de nous. Et moi, je pense que ça a été la claque. C'est à partir de ce moment-là que je me mets à filmer les trucs et à prendre en photo les choses. Dans un truc de ma grand-mère qui me répète aussi que si elle avait su écrire, elle aurait raconté l'histoire d'elle, de son arrivée en France, mais bah, du coup, de fait, du quartier parce qu'elle est arrivée dans les années 80, il y a encore aujourd'hui que pour elle, la France est un palo, c'est le reste, c'est l'étranger.

Vous vous croyez bien à l'abri, dans vos coquilles de briques, de bois et de tuiles, dans vos abris de fer et de béton. C'est du solide, construit pour durer. Me voilà et tout devient si frêle, si léger, fragile. J'ai ventre, j'arrache, j'écroule, je broie, je déchire. Vos intimités s'exposent à la lumière. Papier peint désuet, petits carreaux de couleur. Combien d'années de vie se sont écoulées là? 10, 20, 30, 50, plus? Combien de nuits ont été abritées? Combien de rires? Combien de joies? Combien de coups aussi, derrière vos murs qui ne protègent pas toujours. Quelle importance, une fois rendu à la poussière.

0: Ça, on avait parlé de cette tête de
1: Mmh.
0: qui vient broyer comme ça.
1: Très agressive.
0: Ouais.
1: Cette machine était une des plus, on dirait des grosses grosses dents. Donc cette machine est celle où c'est juste une énorme boule, mais qui vient éventrer comme ça l'intérieur des immeubles. Ça, c'était les deux machines enfin, d'une violence et je sais pas comment. Il y avait un côté exagéré, tu vois, d'utiliser ce genre d'engins qui sont très proches d'une imagerie carnassière, quoi. On dirait la gueule d'un monstre.
0: Et je me rappelle qu'elle venait comme ça, attraper et puis broyer, et puis vraiment, tout paraissait si frêle, quoi.
1: Des énormes. Je me souviens d'IPN, énorme. D'un coup, juste de la plier, de plier, tout ça. Comme si tout ce sur quoi tu avais été pendant toutes ces années, c'était vraiment juste en cap-là, quoi.
2: Ministère de la Reconstruction et du Logement, Bureau de l'Urbanisme, 15 janvier 1958. Monsieur le maire, je vous prie de trouver ci-joint le projet de convention tripartie entre la mairie de Toulouse, l'État et la Société d'économie mixte Toulouse Équipement. La commune et la société se sont entendues sur la nécessité de rénover l'îlot urbain défectueux dit quartier Saint-Georges à Toulouse. La réalisation de cette opération nécessite les opérations suivantes. 1. Acquérir les terrains et immeubles compris dans le périmètre de l'îlot. 2. Les libérer de leurs occupants. 3. Démolir les immeubles existants. 4. Réaliser l'infrastructure, voirie et réseau. 5. Construire des immeubles. Comme demandé et ajouté dans l'article 11 la mention suivante. De son côté, la société s'engage à démolir ou à rendre inhabitables les parties libérées dès que l'opération sera techniquement possible et quelle que soit la gêne qui pourra en résulter pour les autres occupants de l'immeuble ou des immeubles voisins sans que la responsabilité de la commune puisse être mise en cause à ce sujet. Copie adressée à la préfecture de Haute-Garonne. Je vous prie de croire, monsieur le maire, à l'assurance de ma considération, votre dévoué Antoine Drapeau. D'accord. Il y a une colère que tu as dans les entrailles et que tu as besoin de justice pour que cette colère s'efface, s'en aille. Mais la justice, tu peux pas l'avoir parce qu'ils sont trop gros, ils sont trop grands, ils ont trop de pouvoir. Donc ça te renvoie encore une fois à ton existence qui représente pas grand-chose. Il faudra en parler, il faudra montrer comment c'était avant et surtout raconter l'histoire, comment ça s'est fait. Parce qu'il n'y a pas que Nègrenèse, comme tu disais tout à l'heure, c'est partout dans les grandes villes.

0: Тебе я взял эту. Тюк. Хватает на неделю. 12 евро на неделю. Я 3-4 сигареты курю. А раньше курил 15 лет. День пачка. Нет. Приехал сюда, было 3 блока. День. Потом бросил на раз. Потом бросил на раз. Потом опять
1: бросил на раз. Так, ой.
2: Après, j'ai pris. Bah ça, c'est la rue du Maroc, mais les fenêtres des voisines donnaient ici sur ce mur. Et ce mur, bah, c'est un mur qui est tout gris. Et qui est en permanence, enfin qui était, parce que là j'ai pas regardé trop, mais qui était recouvert en permanence de phrases, de mots. Donc là, c'est nos désirs font désordre, je crois. Et puis c'était de nouveau effacé, donc il y a toutes sortes de stratifications de gris clair, de gris foncé, qu'on peut deviner par là, et qui, systématiquement, les phrases étaient effacées. Et. C'est mes filles quand elles étaient petites. Et puis c'est parce qu'il y avait écrit aujourd'hui, c'était encore. Il y avait encore des gens qui vivaient là. Et puis c'est le premier immeuble qui a sauté là.
3: Mmh. Et puis c'était pas encore muré en plus.
2: Non, voilà, c'était pas muré.
3: Elle est belle cette photo. Ta fille avec ses petites
2: ailes. Avec ses petites ailes, ouais. Ces petites ailes, ça, je sais pas, peut-être 2015. Non. Je sais pas. Et ça, c'est Basic Fit avec. Voilà, le nouveau visage de notre quartier. Épuré, dynamique, sportif et propre. Vivre ces espaces-là au quotidien, c'est... Non, on ne s'adapte pas forcément, en fait. Après, on ne peut pas être toujours triste et toujours... Et puis, ce n'est pas pour fantasmer ce qu'il y avait avant. Enfin, ce n'est pas ça, c'est le... Je crois que ce qui me désole vraiment le plus, c'est aussi le côté moins plus insidieux du fait de enfin, j'ai pas les mots quoi.
4: Comment tu définis ça veut dire quoi être chez soi? J'ai mis très longtemps à arriver à me formuler une hypothèse de définition de réponse. Et celle à laquelle je suis arrivée en dernier lieu. C'est quand je suis revenue vivre ici et que je me suis dit, mais en fait, chez moi, c'est là où je peux entasser des souvenirs. Genre en mode, les gens, ils ont des greniers, peut-être, tu vois, il y a des gens qui ont des maisons familiales, etc. Ils ont un grenier dans lequel ils peuvent retrouver les souvenirs d'enfance de leur mère, grand-mère, etc. Nous, on n'a que des souvenirs éparpillés. On n'a pas de bibliothèque. Les choses, ils sont dispersées. Mais le seul truc avec lequel je peux traverser le monde, c'est les souvenirs que j'ai à un endroit ou pas. Et du coup, moi, je pense chez moi, c'est un endroit qui m'impacte émotionnellement, qui m'émeut à plus ou moins grande échelle. Quand je passe là, à côté de la maternelle à Dast, moi, ça m'émeut parce que ma première amoureuse à Biba, c'était quand j'étais à cette maternelle et qu'on se faisait des bisous dans la cour. Bah, ça veut dire que je passe à cet endroit. C'est un souvenir de ouf, un souvenir de premier amour. Bah, là, c'est chez moi. Enfin, voilà. Et en fait, il m'a fallu attendre de trouver ça veut dire quoi. Quelle définition, moi, j'avais envie de mettre derrière le chez moi.

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Je suis la bête tapie au fond de vos peurs préhistoriques, logée dans vos cerveaux reptiliens. 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

0: Et avant encore, il y avait la salle bleue. Et la salle bleue, moi, quasi tous les mariages de ma famille ont été faits à la salle bleue. La salle bleue, c'était la salle du quartier où, du coup, les grands événements du quartier, familiaux, etc., ils se faisaient là-bas. Et bon, maintenant, c'est des grues, un cratère et on attend la suite. La promenade qui longe à côté, c'était là où j'allais me promener avec mon. T'as vu, je suis obligée de regarder dans le vide pour me souvenir. En fait, c'est ça que ça fait. C'est qu'après, t'es obligée de regarder dans le vide pour te souvenir. Mais je crois que j'ai pas. Enfin, pendant longtemps, j'avais ce truc-là de me dire, ça y est, on n'est plus, ça y est, ça disparaît. Mais en fait, j'ai l'impression que la stratégie de résistance a un espace physique qui te met des coups de pique là, dans le cerveau pour que tu. Soit tu t'oublies pas, soit que ça te pique quand tu essayes de te souvenir, parce que c'est à toi encore de faire l'effort de. Et à avoir la responsabilité à ce qu'une chose ne meure pas, eh ben c'est de cultiver, ou je sais pas trop comment dire, mais genre de donner à l'espace imaginaire et à l'espace de la mémoire beaucoup plus de place. Genre un endroit de. Presque. Au final, tu vois, ils peuvent détruire, on peut regarder dans le vide pour se souvenir, à partir du moment où c'est dématérialisé, moi j'en suis arrivée à cet endroit, à partir du moment où c'est dématérialisé, c'est plus prenable. Et il y a un truc de, quand je parlais avec ma grand-mère, quand on parlera du 23 rue de Grâce, le 23 rue de Grâce, il existe. Khlas, tu vois. Je sais pas si c'est clair ma réponse.
1: C'était Personne ne se souviendra de nous, un documentaire sur la violence de la rénovation urbaine. En France, entre 2004 et 2022, plus de 175 000 logements ont été démolis dans le cadre d'opérations de rénovation urbaine, transformant la physionomie et la population de plus de 546 quartiers populaires. Merci à Alice Gallois, Jennifer Espagna et Meriem Baya Arfaoui pour leurs mots, leurs histoires, leurs analyses, leurs sentiments qu'elles ont bien voulu nous confier. Pas merci à Antoine Drapeau, obscur fonctionnaire de l'urbanisme, dont nous avons composé des lettres fictives par assemblage d'archives bien réelles de la destruction du quartier Saint-Georges à Toulouse. Merci à Sigrid Bordier pour la voix de la machine et Alex Bordier pour les voix que nous avons censurées. Merci à Ariella pour la chansonnette de Brigitte Fontaine. Merci au studio Comaco pour les prises de son complémentaires.

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Un père Pierre, c'est l'alias le plus récent de Léonard Lampion, multi-instrumentiste électronique grenoblois, qu'on connaît aussi sous d'autres formes, plutôt tourné vers la techno et les caves sombres. Avec Un père Pierre, créé en 2017, il prend littéralement l'air. Il écrit depuis Grenoble des chansons qui tiennent en peu de choses, un synthé, une guitare, une voix, à la croisée de la minimal wave et du post-punk. L'écriture cherche le dépouillement, mais sous cette apparente simplicité, il y a des sentiments saisis relativement directement, des sentiments du quotidien, des paysages parfois mélancoliques, parfois un peu plus ironiques aussi. Et on sent à l'oreille que la voix vient de quelqu'un qui pratique aussi d'autres formes. Et ces autres pratiques, elles affleurent dans la texture et elles donnent à ses chansons un relief assez singulier et en tout cas assez reconnaissable. Un père Pierre est aussi en première année d'accompagnement au ciel comme résident long, un dispositif que l'association Plège, qui est gestionnaire du lieu, déploie sur la durée auprès d'artistes du territoire. Vous allez l'entendre, c'est une écriture qui ne force rien et qui touche directement. Un père Pierre, c'était le 5 mars 2026 au ciel, à Grenoble, en première partie de Maria Violenza. Et Radio Campus Grenoble vous propose de réécouter ce concert.

soir le ciel. Je vois pas, mais il paraît que c'est complet, alors ça fait plaisir pour Maria et moi-même. Merci. Donc moi c'est un père Pierre. Hein.

Merci. Alors la chanson qui suit, c'est une reprise que je fais d'un artiste qui s'appelle Tan, un super artiste américain qui a été sorti sur le super ex-label grenoblois Stochastic Releases. Donc c'est sorti il y a 10 ans et je l'aime beaucoup et du coup j'ai fait une reprise. Et donc je vous la joue pour la première fois.

0: Merci.
1: Je vais vous donner le titre de celle-là aussi, parce qu'il est marrant. Ça s'appelle Blocage violent. Comme à Céuse.

Merci. Et c'est la dernière. Merci au ciel pour l'invitation. Toute l'équipe du ciel, Vadim au son, Anastasia à la lumière, Marc pour l'accompagnement, Claire pour la com, y a Karine et David pour l'invitation, et puis tout le monde, Antoine pour le son avant-hier. Merci beaucoup et merci à vous d'être venus. Et merci à Maria qui va jouer après, ça va être super.

0: Merci beaucoup.
1: Bonne soirée. C'était Un Père Pierre, enregistré à Grenoble, au Ciel, le 5 mars 2026, et proposé par Radio Campus Grenoble. Le dernier album d'Un Père Pierre, intitulé Promenade de jour, est sorti en 2023 sur le label londonien Metamoto, et il est disponible sur le bandcamp du label metamoto.bandcamp.com.
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Merci beaucoup.

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0: la casquette de survivaliste au-dessus de la tête, d'accord? Hein? Non, mais ça, c'est. Voilà, pour le truc, hein. Ça, c'est. Parce que ça marche bien quand tu dis, oh, je suis survivaliste, le marché de la peur, bientôt c'est l'apocalypse, voilà.
1: Le monde écologiste, dont je viens d'ailleurs, à l'origine, il y a longtemps, il y a 25 ans, nous expliquait que oui, on va vers des problèmes. Et leur approche, au lieu de se responsabiliser et se dire, bon, on va travailler de manière individuelle, comme le dit en gros le modèle survivaliste, et par la somme des individus et par cercle concentrique, nous, nos amis, notre famille, notre village, notre quartier, puis petit à petit, on crée une petite société en partant du bas, eux nous disent, non, mais en fait, il faut sauver tout le monde, et donc il faut arriver par le haut et convaincre les États d'utiliser leurs forces, leurs ressources, etc. Et c'est là la source de ces théories réchauffistes, de cette écologie d'escroquerie.
2: Le survivalisme, c'est quoi? Déjà, je pense qu'il faudrait commencer par ça. C'est préserver le plus de normalité dans sa vie de tous les jours en période justement de bris de normalité.
1: Et le survivaliste, lui, croit qu'on va déjà commencer par soi-même et petit à petit montrer l'exemple et influencer autour de soi au lieu d'essayer de commencer de manière théorique par le haut.
3: Au verglas, en 1998, c'était doux. Rajouter à ça, le mois passé, des moins 25, moins 30, il n'y a pas beaucoup de gens qui sont prêts à ça.
4: Moi, j'aimerais que tout le monde devienne des bons survivalistes.
5: Des grandes pannes, on n'est pas tout à fait prêts, mais on n'est pas pire qu'ailleurs. C'est difficile d'être complètement prêt. On a une certaine forme de préparation. On va surtout s'occuper des personnes vulnérables ou très vulnérables.
6: Donc, c'est fuir quelque chose, mais c'est aussi renouer contact avec quelque chose. Donc, c'est vraiment, il y a deux dynamiques ici. On fuit quelque chose de négatif pour retrouver et pour construire quelque chose de positif.
7: Ajouter à manque d'électricité et manque d'eau, ajouter des bombardements, ajouter toutes les extrêmes possibles, bien sûr qu'on le sous-estime, on n'a pas les bons réflexes.
8: La ville, en cas d'effondrement, ça peut être un piège absolument dramatique. Peu de ressources, énormément de population et des gens qui, dans l'immense majorité, ne sont pas préparés à faire face à une crise.
7: Dès la première bombe, on sait que ce n'est pas de la science-fiction, c'est réveil et brutal.
8: Mon voisin qui est très sympa, le jour où il a faim, le jour où ses enfants ont faim, forcément, ce ne sera pas la même relation que tu auras avec lui et mieux vaut être loin quand ça arrivera.
3: S'il y aurait une panne majeure d'électricité, pendant, on parle une semaine, deux semaines, peu importe, puis avec des températures froides, mais les gens, il faut qu'ils évacuent la maison, puis le condo, puis tous ceux aussi pris dans la même situation, avec des maisons mal isolées, puis etc., pas de foyer au bois, mais il faut que tu évacues. Okay? Mm-hmm. Puis tu évacues où? Ben, tu as de la famille, mais ceux qui n'ont pas de famille, il faut que tu évacues comme genre au stade olympique, dans une aréna locale, dans une école.
8: Ça doit être un endroit qui soit relativement proche, donc on n'est pas à 300 km, parce qu'en cas de problème, là, bien vu pendant le Covid, il y a des restrictions de déplacement, et tu dois pouvoir atteindre relativement rapidement ce point de chute. C'est un endroit qui doit être assez confortable, donc une ruine au milieu de la forêt, c'est une très mauvaise idée. Tu dois avoir l'électricité, l'eau, le chauffage, en tout cas, tant que tout fonctionne. Et en cas de problème, tu dois quand même être capable de subvenir un minimum de tes besoins là-bas. Et ensuite, c'est un lieu qui doit être suffisamment sécurisé. Donc, une usine désaffectée, c'est une très très mauvaise idée. En temps normal, il y a une faune qui n'est pas forcément accueillante. En cas de problème, tu ne veux pas te retrouver avec des tocs, avec des gens dangereux autour de ta famille.
6: La première chose, ça va être de partir des villes. Partir des villes pour plusieurs raisons, bien évidemment. Je parle assez souvent maintenant depuis 15 ans de cette urbanisation massive qui a commencé après-guerre et donc de cette urbanisation massive qui, au final, même s'il y a énormément de subtilité et de complexité ici, qui au final nous amène à de la dépendance. De la dépendance, pourquoi ? Parce qu'on se retrouve dans un petit appartement, on ne peut pas, il devient très difficile de produire, bien évidemment, de la nourriture, mais quoi que ce soit d'autre. Et donc, en fait, on devient largement isolé et dépendant.
8: Astuce bonus, avoir des boîtes aux lettres mortes. Donc des boîtes aux lettres mortes, c'est des contenants hermétiques, donc c'est comme les bidons que tu vois derrière moi par exemple, dans lesquels tu vas pouvoir mettre du matériel. Donc tu sais que tu as 3 itinéraires vers ton lieu de dépose. Sur chacun de ces itinéraires, à mi-chemin par exemple, tu mets un bidon dans lequel tu vas mettre des vieilles couvertures, des stocks de nourriture, un peu d'eau, une lampe, un petit peu de matériel de secours. Tu enterres ça à un endroit, tu caches ça à un endroit qui est très discret. Je te conseille pas forcément de mettre des sommes folles dans ce matériel, mais en cas de problème, tu évacues avec pas grand chose, tu trouves ça, tu es capable de t'alimenter, de boire, de passer une nuit relativement confortable.
3: Puis là, on peut se mettre dans un contexte de vie normale de tous les jours ou un contexte où il n'y a plus de service de police, il n'y a plus de loi. Okay? Ça fait que là, c'est un autre paire de manches. Okay? Mm-hmm. Quand tu appelles le 911 puis il n'y a pas de réponse, là c'est toi le 911. Comprends-tu? C'est à toi de défendre ta famille, tes enfants, puis moi, je prendrai tous les moyens. Tous les moyens sont bons, finalement.
6: Et mon deuxième point, ça va être de produire. C'est assez intéressant, en fait, de voir que cette urbanisation massive nous a poussé à une consommation à outrance. Pourquoi? Parce qu'on ne produit plus rien.
2: Ça, c'est l'eau, c'est primordial. Ensuite, de la nourriture non périssable également. Non périssable, mais pas un stock mort, un stock qui est vivant. En économie, on dit first in, first out, c'est-à-dire on fait un roulement, une logique de rotation. Il faut stocker ce qu'on mange également, pas stocker pour stocker. C'est pas parce qu'on a vu un survivaliste de YouTube qui stockait par exemple des salsifis qu'il faut se mettre à faire comme lui. Si on n'aime pas les salsifis, on n'en stocke pas. Donc il faut stocker des choses qu'on aime.
6: Les villes elles-mêmes ne produisent rien. La nourriture vient d'ailleurs, les biens de consommation viennent d'ailleurs, tout est rapatrié sur les grandes villes et nous devenons simplement des espèces de machines qui vont travailler pour payer des taxes déjà et puis pour tout simplement avoir le droit de consommer tout ce que nous ne produisons pas.
3: On a des arbres fruitiers, OK, pour l'autonomie. Tous les fruits qui poussent à peu près au Québec, je les ai, hein, par centaines d'arbres. J'ai des petits animaux de ferme aussi, comme des poules, des coqs à chair pour la viande, les poules, c'est pour les œufs. J'ai des cailles, des canards, des lapins, etc.
8: Alors, sucre, il n'y a pas de DLC. J'ai du miel, il n'y a pas de DLC non plus. J'ai tout ce qui est riz, là il y a une DLC, j'ai pas mal de légumineuses aussi, donc des pois, ce genre de choses. Et j'ai énormément de blé parce que j'ai un agriculteur qui m'en vend directement, donc je l'ai à pas cher. Je pense en blé, je dois avoir 200 kilos de blé à peu près.
9: Le stockage de nourriture, c'est quelque chose que nous faisons en tant qu'espèce. Et il y a d'autres espèces animales qui font du stockage de nourriture. Pourquoi? Parce que nous vivons dans un monde à cycle. C'est-à-dire que nous avons des printemps, des étés, des automnes et des hivers. En hiver, il est beaucoup plus difficile de trouver de la nourriture, parce qu'il est beaucoup plus difficile de la faire pousser, de la produire.
8: Ça me sert à mes poules. Ensuite, je fais ma propre farine. J'ai un moulin électrique pour faire ma propre farine. Ensuite, toujours dans l'idée de la résilience, j'ai un moulin à main pour faire ma propre farine. Alors,
9: un effondrement de nos systèmes de support voudra dire une interruption momentanée ou beaucoup plus longue de nos systèmes de distribution. Déjà de l'huile d'olive et de l'huile végétale. Ça, c'est deux basiques que tout le monde devrait avoir à la maison. Moi, ce que je fais, c'est que j'achète des bidons de 3 litres pour 99, 20$. Basiquement, j'ai toujours au moins 2 bidons d'avance. L'huile végétale et l'huile d'olive, c'est parfait pour faire la cuisine et tout ça. Après, bien sûr, on a la farine. Alors la farine, nous, vu qu'on fait notre propre pain, on a pas mal de farine parce qu'on a une bonne rotation de ce produit. Mais basiquement, farine, sucre, miel. Le miel, n'hésitez pas parce que le miel se garde à vie. Donc on peut en acheter énormément. Du sel, et ça c'est basiquement avec le yeast, levure pour vous. Nous, notre levure, généralement, elle vient dans des petits paquets. Nous, on achète en gros et après, on remet dans un Tupperware. Et bien sûr, on met la date et ce que c'est dedans.
10: Là, on a tout ce qui va être céréales. En dessous, on a des confitures. Je dois en avoir une cinquantaine. Il y a 104 pots de sauce, 16 petits pois carottes, 50 kilos de farine. Les pâtes, il y en avait à la livraison. Non, il y en avait 50 kilos. Et après, j'ai tout ce qui est épices. Ça, j'adore.
9: Simplement, on va se baser sur du riz. Les pâtes, riz et pâtes, tout le monde mange. Le riz, ce qu'il y a de bien avec le riz, c'est que ils viennent généralement dans des plus gros paquets. On peut même acheter des paquets, nous ici, de 50 pounds, donc 25 kilos. Pas cher, ça se garde des années et des années. Et dans ce paquet-là, j'ai 30 portions de 160 calories. Ce que j'aime bien, c'est acheter des plus petits paquets dans des pots comme ça, parce que c'est plus facile pour le troc. Donc c'est soit on peut consommer, soit je peux troquer et j'ai pas à percer un sac entier pour faire des portions.
11: J'aime bien faire du stock pour tous les effondrements possibles et imaginables.
9: Semoule, super. Après, bien sûr, pâtes. Les pâtes, au choix, nous on a beaucoup de pâtes. Quoi d'autre? Les haricots secs. Énorme apport en protéines. Donc c'est un super produit, pareil, qui se garde longtemps. Pour chez nous, ils viennent dans des petits sacs comme ça, et bien sûr, on transvide dans des bocaux en verre. Pareil pour les lentilles. Les lentilles, ça nourrit une énorme part de la population sur la planète.
12: Un cataclysme, ça peut arriver super rapide. Ça peut être un volcan, un tremblement de terre, des feux, inondations, des tsunamis, une guerre. Ça peut être n'importe quoi. Il faut être prêt demain matin à n'importe quelle éventualité.
3: Il y a beaucoup d'aspects de défense. Hein? La première, là, je te dirais, ce serait d'éviter le trouble. Évite le conflit. Fais tout ce qu'il faut pour éviter de te battre physiquement, de te battre avec des armes à feu, de whatever. Évite tout.
12: Mettons, vous dites, en fin de semaine, je vais apprendre à faire des feux. Bien, pratiquez-vous à faire des feux. Vous allez dans le bois, vous pratiquez différentes méthodes. C'est très important d'avoir plusieurs méthodes à apprendre. Puis aussi, si vous voulez faire des abris, apprenez à faire des abris aussi, à trouver de la nourriture. Puis ça, c'est dans toutes les saisons. Ça, c'est vraiment important que vous sachiez d'en faire l'hiver, l'automne, le printemps, l'été. C'est primordial.
3: Tu vas te défendre, un marteau? Tu sais, tu vas juste le blesser, là. Tu vas pas le tuer, à moins que tu lui frappes dans la tête, là. Mais tu vas juste le blesser, mais blesser solide pour que ça arrête, là, OK? Et tu pourrais, un marteau, ça peut être dans des endroits stratégiques.
13: On entend beaucoup parler en ce moment des dark preppers. Alors, c'est encore un anglicisme, mais ces mecs-là, oui, pardon du terme, mais c'est des barjots. Alors, il y en a plein qui vont te dire qu'attendent une super pandémie, il y en a plein qui te disent qu'ils attendent une guerre civile, mais ça, ça va être 20% des survivalistes. Après, tu as tous les autres. Je veux protéger ma famille, donc du coup, j'ai tendance à laisser peu de place au hasard, même si dans survivre, il y a vivre. J'oublie pas mon confort. Si tu veux, je pense ma vie vraiment pour le au cas où. En fait, résumé, pour moi, le survivalisme, c'est vraiment le au cas où.
9: Tout ce qui concerne Big Pharma, Big Agriculture, les vaccins, les tensions sanitaires, les crises politiques, économiques, sociales, alimentaires, hydriques, bref, tout y passe en ce moment.
14: La plupart des survivalistes veulent retourner à la nature parce qu'une catastrophe écologique peut-être nous guette, ou en tout cas un empoisonnement des sols et autres. Mais quand elle nous parle en fait d'une crise écologique, d'une crise environnementale, d'un empoisonnement des sols, sur le long terme, cela a d'autres conséquences. C'est-à-dire que cette crise environnementale risque de créer une crise économique. Crise économique qui risque de fragiliser notre gouvernance, l'État-nation. Chez les survivalistes, il y a un grand mal, en fait, un grand problème à gérer, c'est le système.
9: On est sur quelque chose de... On est sur un paradigme tellement surpuissant à l'échelle technologique que j'en rigole toujours, mais bain moussant, l'électricité, tout fonctionne. Et puis en même temps, on a l'envers du décor qui est absolument ultra anxiogène avec des gouvernements largement schizophrènes aujourd'hui.
14: On peut dire que sur certains points, ils n'ont pas tort, étant donné qu'ils critiquent énormément la société du juste à temps, la société de consommation. Ils veulent sortir de cette société et veulent proposer autre chose derrière.
9: L'urbanisation massive nous a déconnectés avec cet univers de production pour nous immobiliser dans la consommation à outrance.
6: on doit consommer parce qu'on ne peut plus rien produire, on ne peut plus rien produire parce que nous sommes dans des petites cages à lapins où il devient très difficile de produire.
14: Je pense que les survivalistes ne sont pas dangereux, sont des individus en fait qui jouent à la survie, qui jouent à un monde fictionnel dans le monde d'après. Les survivalistes plutôt attendent l'apocalypse, sont préparés à quelque chose qui va arriver.
15: On frappe à votre porte à 3h du matin. Évacuez. Vous avez 10 minutes. Vous prenez quoi? Votre téléphone? Vos papiers? Vos clés? Mauvaise réponse. Dans 48 heures, vous êtes en danger.
2: Mais si j'ai un conseil à donner, c'est de commencer par stocker de l'eau. C'est vraiment... Et d'ailleurs, l'eau, c'est primordial. On peut résister sans manger un certain temps. Quand on est sous tension, mentalement, on va y arriver. Mais par contre, on ne peut pas se priver de boire. Il y a, bien sûr, pour boire, mais également pour l'hygiène aussi. Parce que qui dit manque d'hygiène, ça peut faire apparaître des maladies, des choses comme ça.
15: Objet 1, talkie-walkie, longue portée. Premier pilier, la communication. Quand le réseau mobile tombe, quand Internet est coupé, votre seul lien avec vos proches et avec l'extérieur, c'est la radio. Et pas n'importe laquelle.
6: Le troisième truc, ça va être de mettre de la bouffe de côté. C'est quelque chose d'assez basique. Mais c'est pareil, ça a un énorme impact psychologique et physique, puisque cette idée de dépendance commence à s'effriter ici.
15: Objet 2, le sifflet de survie. Pour moins de 5 euros, un sifflet de survie peut vous sauver la vie. Le son porte à plus d'un kilomètre, il ne consomme aucune énergie, il fonctionne quand vous êtes trop épuisé pour crier. Et c'est exactement le point, après 20 minutes à hurler, votre voix lâche. Un sifflet, jamais. Mettez en place un code simple avec votre groupe avant la crise. 3 coups courts, égal danger. Un coup long égale ralliement. 2 coups égale position sûre. Ça paraît basique, mais en situation de stress, sans code préétabli, personne ne se comprend.
6: Si déjà on quitte les villes et qu'on rentre dans la production, cette dépendance que généralement nous avons envers le gouvernement et l'État commence à s'effriter. Si en plus de ça, on commence à faire des réserves de nourriture et qu'on commence à avoir 2 ans de nourriture, alors ça s'effrite encore plus. On devient encore plus résilient, encore plus, encore une fois, reprendre le contrôle de notre condition et puis bien évidemment devenir les acteurs de notre bien-être.
15: Objet 3, copie plastifiée des documents essentiels. Vos papiers d'identité, votre carte vitale, vos numéros d'assurance, les contacts d'urgence de votre famille, vos allergies médicales et celles de vos enfants. Votre groupe sanguin. Tout ça dans une pochette étanche, plastifiée. Pourquoi? Parce que votre téléphone sera mort en 24 heures. Et dans le chaos, c'est votre identité et vos droits qui sont en jeu.
6: La réalité concrète, et j'ai personnellement souffert de cette projection névrosée survivaliste de vouloir avoir 20 ans de bouffe dans le placard, et en fait c'est totalement ingérable. C'est totalement ingérable et ça n'a pas de sens. Ce qui a du sens, par contre, c'est de se baser sur 2 ans.
16: Moi, j'ai un kit de survie. En fait, j'ai de l'argent comptant et tous les documents importants rassemblés à la même place pour pouvoir les prendre rapidement si jamais quelque chose arrive.
8: On dit généralement 30 jours. Au bout de 30 jours, la radioactivité aura très, très fortement baissé. Alors, les bombes nucléaires et les centrales nucléaires, c'est deux technologies qui sont complètement différentes. C'est du nucléaire, mais c'est très difficile de les comparer. Et en cas d'attaque, donc bombe nucléaire, la radioactivité baisse extrêmement fortement au bout de 30 jours. Donc, si on n'est pas sur le point d'impact, comme si on est sur le point d'impact, on n'a plus besoin de survivre, c'est réglé. Mais si on est un petit peu à côté, au bout de 30 jours, ça devient relativement habitable.
16: On a une génératrice, un congélateur, 2 frigidaires, puis dans le congélateur, je pense que j'ai 20 livres de beurre.
15: Ajoutez-y du cash, entre 200 et 500 euros en petites coupures. Et quand je dis petite, je dis 5, 10, 20 euros. Pas des billets de 50. En situation de crise, personne ne pourra vous rendre la monnaie. Et un billet de 50 pour acheter une bouteille d'eau, c'est un billet de 50 que vous avez perdu.
6: Le quatrième point, ça va être le potentiel physique. Potentiel physique qui me paraît inséparable d'une destinée survivaliste. On ne peut pas s'investir dans cette dynamique survivaliste, c'est-à-dire s'investir dans... Reprendre les rênes de notre condition et en même temps devenir les acteurs de notre propre bien-être sans réinvestir notre corps, sans optimiser notre potentiel physique. Ça veut dire quoi? En termes les plus simples et le truc le plus basique, il y a énormément de choses qu'on peut faire ici, mais le plus basique, le plus simple, c'est de repartir à la gym.
15: Objet 4. Panneaux solaires portables. Sans électricité, vos appareils deviennent des presse-papiers. Un panneau solaire portable de 20 à 28 watts, c'est votre centrale électrique personnelle. En plein soleil, il génère assez de courant pour charger deux appareils simultanément. Même par temps nuageux, il produit suffisamment pour recharger lentement un téléphone ou une radio.
1: Le survivalisme est important parce que l'adversité, les difficultés, elles ont toujours été là. Elles changent de forme. Parce que nous avons un cerveau et qu'aujourd'hui, nous n'avons plus peur des bêtes féroces dans la nature. Enfin, quoique. Mais, parce que c'est plus tellement la nature. On a peur des bêtes féroces dans les villes. Mais on n'a plus les mêmes problèmes que dans le passé.
6: En termes de survie, bien évidemment, pouvoir courir, sauter, grimper, tirer, escalader, toutes ces choses-là, absolument essentielles.
1: D'être agressé dans la rue, ça a toujours existé. Ça c'est vrai quand les gens disent « Oui, mais avant aussi, on se faisait agresser dans la rue. » Oui, c'est vrai. Et la différence, c'est qu'ils nous ressemblaient, les gens qui nous agressaient, mais c'est tout. Et donc, ça nous fait une belle jambe à la fin, quand vous êtes fait péter la gueule pour qu'on vous prenne votre portefeuille. Ça fait mal de la même manière. Et donc, apprendre à nous défendre, c'est quelque chose d'important. À l'époque, les gens savaient se défendre. En 1890, quand on se faisait agresser dans un mauvais quartier de Londres ou Paris, on avait un petit pistolet sur soi, on avait un couteau, et on défendait chèrement notre vie. Puis voilà, pourquoi on ne le fait plus? On peut apprendre.
7: Où on est prêt au pire tout le temps. Tout le temps, tout le temps, tout le temps. Je regarde souvent, je m'assois, je regarde les sorties.
17: À côté de vous, il y a quelqu'un qui fait un...
7: Ouais, c'est une fille traumatisée, c'est mon enfant qui est né au Canada.
17: Donc, dans le confort douillet.
7: Dans le confort douillet, mais qui a des réflexes de stockage.
17: Vraiment?
7: Ah, ouais. Oui.
17: Est-ce qu'on est collectivement ici un peu naïf sur ces enjeux?
7: Honnêtement, oui. Mais tant mieux, mais tant mieux.
8: Je suis optimiste, j'ai 3 enfants. Je pense que je n'aurais pas d'enfants si j'étais pessimiste. Donc, je pense que sur le long terme, je suis pessimiste. Pour moi, on vit si on reprend l'histoire sur le long terme, c'est cyclique. On a une période de crise, une période d'abondance, et ainsi de suite. Il y a toujours eu des crises. Il y en aura toujours. Et à l'échelle d'un humain qui vit 80 ans, on va au moins subir 2 crises.
5: Et tous les systèmes reposent sur la disponibilité de la technologie, malgré le fait qu'on sait que les communications, c'est la première chose qui va tomber. Les réseaux vont saturer. On a juste à voir, lors d'un match du Canadien, par exemple, le réseau est saturé. Donc,
6: chaque nuance et chaque événement va avoir, en fait, les outils propices et adaptés à cet événement. Mais je dirais qu'à la base, qu'est-ce qu'on va avoir sur soi toujours? Ça va être notre cerveau, notre machine à penser et notre corps. Donc, je te dirais que ce qu'il soit question de Troisième Guerre mondiale, survivre aux zombies avec une arbalète, ou je viens d'être le témoin d'un accident de la route et il faut que je sorte mémé du véhicule qui est en feu, je te dirais qu'un cerveau qui fonctionne plutôt bien et un corps qui fonctionne plutôt bien, ça va être les deux éléments que je vais avoir sur moi H24 et sur lesquels je vais pouvoir compter.
5: Un bref événement, on l'a vu à Dawson. Malheureusement, quand il y a eu la tuerie à Dawson, le réseau a saturé. Donc, ça lâche en premier. Et là, il faut des systèmes alternatifs. On a des radios amateurs au Québec qui travaillent très fort avec la sécurité civile pour s'assurer d'un maintien d'un réseau de communication.
6: Le problème aujourd'hui, c'est qu'on est sur une société ultra émotive. Et donc, en fait, les machines à penser sont toutes merdiques. Et comme on vient de le voir, les corps, c'est pas top. Les corps, c'est pas top parce qu'on est sur de la fatigue du jeu. Je sais pas ce que les mecs foutent, mais on n'est pas sur des conditions physiques hyper top.
15: Objet 6, lampe frontale rechargeable USB. Pas une lampe torche, une lampe frontale. Pourquoi? Parce que vos deux mains doivent rester libres. Libres pour porter, pour construire un abri, pour tenir vos enfants, pour vous défendre si nécessaire. Choisissez un modèle rechargeable en USB avec un mode rouge. Le mode rouge, il est essentiel pour 2 raisons. Premièrement, il préserve votre vision nocturne. Vos yeux mettent 20 à 30 minutes à s'adapter à l'obscurité. Un seul flash de lumière blanche et vous repartez à zéro. Deuxièmement, la lumière rouge est beaucoup moins visible à distance.
6: Donc effectivement, tsunami, quand il faut courir, on a tous vu les images du tsunami au Japon avec Fukushima. Quand il faut courir, escalader, grimper, nager, sauter, porter, tirer et ainsi de suite, le corps, la biomécanique, ça va être notre premier outil de survie, en fait.
18: Et en fait, bah, il faut toujours être en capacité de se défendre. Sinon, tout ce que tu auras préparé, ton moulin, machin, bah, quelqu'un viendra avec une arme et dire bah, « tu me le donnes ».
8: Il y en a qui sont complètement flippés à l'idée de stocker de l'essence. Alors, je te rassure, l'essence, c'est pas un explosif. Donc, si tu le stockes dans une bonne condition, donc dans un jerrycan en métal qui est fermé hermétiquement, il n'y a quasiment aucun risque. J'en ai dans mon garage depuis des années. Je bricole dans mon garage, je fais des étincelles dans mon garage. Il n'y a pas de souci. Tant que c'est là-dedans.
19: Alors ça, c'est tout mon équipement nucléaire, mais aussi tout ce qui est NRBC, donc nucléaire, radiobiologique, radio, biologique et chimique. Donc pour faire simple, tout ce qui ne doit pas être en contact avec la peau. Donc là-dedans, j'ai des cartouches et un masque à gaz. À l'intérieur, j'ai alors aussi un deuxième masque pour ma femme avec aussi des cartouches de rechange. J'ai des... Hop là, ça c'est de l'iodure de potassium, c'est distribué gratuitement pour ceux qui habitent près des centrales nucléaires. Ça sert à saturer la thyroïde pour éviter qu'en cas de contamination, de l'iode radioactif vienne se fixer sur la thyroïde.
8: Ah, j'allais oublier, faire tourner son stock. L'essence, ça se conserve quelques mois, 6 mois max. À partir de 6 mois, la qualité commence à se dégrader. Alors j'ai déjà utilisé de l'essence de plus d'un an sur une tourneuse qui a un moteur qui est très basique, mais pour un véhicule moderne, on va pas jouer au con, donc vraiment 6 mois max, 3 mois idéalement. Donc ce qu'on fait, c'est qu'on marque la date du dernier remplissage ici. Donc quand tu arrives à la fin de la date, tu prends ton jerrycan, tu le mets dans le réservoir de ta voiture, tu retournes à la station d'essence, tu le remplis et t'es parti pour ça.
19: Ensuite, le but en cas de problème nucléaire, en gros, c'est de pas être en contact avec les poussières pour faire extrêmement simple. Donc c'est de barricader sa maison, donc du scotch pour fermer les ouvertures, des sacs poubelles s'il y en a des choses qui sont contaminées, des masques, bah c'est toujours mieux que rien, quand il y a quelques problèmes. Ensuite des gants, là c'est une combinaison extérieure, donc c'est... tu mets ça à l'extérieur pour faire des sas. Et ça c'est les combinaisons, ouais. Ça c'est les combinaisons intérieures, donc en gros tu te déshabilles, tu te mets en caleçon, tu mets une combinaison comme ça, c'est en gros une tenue de bain, tu remets une combinaison comme ça, et tu peux sortir dehors, tu peux décontaminer facilement ça, t'enlèves ça, comme ça t'as deux protections et t'es sûr que t'as contaminé ta maison.
8: En 12, des produits d'hygiène. Alors dans ces produits d'hygiène, du savon, le savon de Marseille, c'est le truc le plus génial, ça se conserve des années sans aucun problème, tu fais tout avec. Donc du savon, de quoi te brosser les dents, rien qu'avec ça, bah, t'as quand même déjà de quoi prendre soin de toi. Et ensuite du papier toilette. Alors je m'attends à plein de commentaires sur le papier toilette, c'est le truc qui fait toujours un peu rigoler. Clairement on peut faire sans, c'est pas obligatoire, mais c'est quand même vachement plus pratique. Au quotidien on utilise tous, ou alors quasiment tous, du papier toilette. Donc en cas de survie, bah, on est quand même content d'en avoir.
19: Ça, c'est tout simplement des filtres que tu peux mettre sur tes VNC pour éviter que des poussières rentrent chez toi. Là, c'est une deuxième tenue.

0: Ça se mange pas le papier de toilette, ils sont débiles. C'est sympa de rigoler, mais c'est bien de comprendre ce qui se passe vraiment derrière. Le papier de toilette, c'est quelque chose qui est souvent en manque, tout simplement parce qu'en fait, ça se stocke pas beaucoup dans les supermarchés. Donc en fait, les supermarchés fonctionnent en flux tendu. Ils ont très très peu de produits, très très peu de stocks, et ils sont très régulièrement approvisionnés. Le papier de toilette, ça coûte pas cher et ça prend beaucoup de place. Donc ils en stockent pas dans des grosses quantités parce que le stockage coûte
1: Pour
0: cher.
1: purifier l'eau que tu as récupérée à l'extérieur, on parle, hein. Éventuellement de l'eau d'une, par exemple, d'une piscine ou de choses comme ça, une piscine qui n'est pas utilisée, évidemment, sans chlore. Alors, tu as l'ébullition, évidemment, pour tuer tout ce qui est micro-organismes, et la filtration. Alors, la filtration, l'ébullition, c'est important, hein. L'ébullition, c'est super important parce qu'il n'y a pas pire que de tomber malade. Déjà maintenant, tu vois, tomber malade, c'est dur. Moi, je n'ai même pas de médecin référent, il n'y a rien chez moi là où j'habite, donc il ne faut pas tomber malade. Mais alors, si ça va mal, c'est encore pire. Ébullition de l'eau, ou alors tu peux la traiter avec de l'eau de Javel éventuellement. Donc, tu peux te prendre un petit stock. Enfin, regarde, un bidon d'eau de Javel comme ça, ils vendent ça hein, dans les magasins. Hein. Tu prends un bidon d'eau de Javel comme ça, et par litre d'eau, c'est 2 gouttes. 2 gouttes d'eau de Javel par litre d'eau.
2: Je pense qu'il faut juste prendre conscience des risques, y réfléchir, voir comment est-ce qu'on peut les gérer, mettre en place les connaissances et les matériels nécessaires, et puis ensuite un peu oublier
0: Ouais.
2: et profiter de la vie. Je veux dire, c'est prévoir le pire pour profiter du meilleur.
1: Ça peut se conserver 2 ans à l'abri de la lumière et de la chaleur, dans une cave éventuellement, ou même par exemple sous un lit de chambre d'amis qui n'est pas surchauffé. Si tu n'as pas le chauffage au sol, c'est parfait.
3: Apprendre à chasser, à pêcher et à poser des pièges. Réapprendre finalement à exploiter et à se contenter de ce qu'on trouve. Des vers de terre, des burgers d'ortie, des salades d'herbes sauvages, peu importe le goût, ce qui compte, bah, c'est de survivre. Les survivalistes veulent vivre sans dépendre de rien ni de personne, loin de ceux qu'ils considèrent comme les esclaves d'un système défaillant. Vous, et bien sûr moi aussi.
4: Ma mère, dommage qu'elle ne soit pas là aujourd'hui, Dieu ait son âme, avait une petite valise avec bijoux, passeport, vache qui rit, canne de tuna. Et puis, maman tenait à des sous-vêtements propres. Et je lui disais, peut-être que la moitié de mon corps est déchiqueté par une bombe. Elle me disait, mais tu auras des sous-vêtements propres.
3: OK.
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1: 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Mais pourquoi privilégier ces deux figures de la mythologie rock'n'rollienne? Pourquoi participer à cette grande mystification qui consiste à fabriquer des idoles pour mieux bêtifier le bon peuple, renforcer le spectacle organisé des fantoches, alors qu'il existe tant de héros anonymes, depuis ces enfants qui se frappent et se mutilent, jusqu'à ces milliers d'âmes lucides, acceptant un petit sourire allumé au coin des lèvres, le vide douloureux, une survie ratée aboutissant au néant terminal où tout le monde descend. 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Mars 76, gros plan sur les Sex Pistols. Chérubin échappé des garçons sauvages de Monsieur Burroughs. Le film durera l'espace de quelques clubs. Travelling sur garçon kamikaze, à peine sorti d'une émission sur les enfants psychotiques. Et puis on nous a volé les bobines suivantes. Mais de toute façon, c'était prévu dans le scénario. Par la suite, tous les acteurs sont devenus célèbres. Ils ont gagné beaucoup d'argent, tant mieux. Le projecteur tourna vite. Le mot « fin » n'est toujours pas apparu. Et je commence à trouver le temps long. 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Tant mieux. L'art doit être une chose drôle et un peu assommante. C'est tout. Ennui. Les mots sont cons. Il faudrait les écraser. Les presser pour en faire sortir du jus, du pus, les casser, les tordre, les frapper, les castrer, les piétiner, les mordre, leur cracher dessus, leur chier dessus, et enfin les dépecer pour voir un peu ce qu'ils ont dans le coffre. On s'en sert trop, on s'en sert trop souvent. À la fin, ils ne veulent plus rien dire. Ils sont aussi crains que nos têtes. L'ennui donc. L'ennui cliché. Tout le monde s'ennuie. Mais je vais quand même raconter l'histoire.
2: Il va faire tout noir.
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